One Extra Live, Amy Winehouse.

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Attention tout le monde, chantez avec moi.

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0: Pourquoi voudrais-tu revenir en Acadien?
1: Ouais, Steph?
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7: Voici maintenant vos informations. Microphone Yvon Duguay. En Nouvelle-Écosse, une cinquantaine de personnes se sont rassemblées samedi devant un détachement de la Gendarmerie royale du Canada afin d'exiger des réponses concernant la disparition de deux jeunes enfants il y a un an. Le matin du 2 mai 2025, la GRC a été informée que Lily Sullivan, 6 ans, et son frère Jack, 4 ans, avaient quitté leur domicile situé dans la localité rurale de Lansdowne Station, à environ 140 km au nord d'Halifax. Depuis, très peu d'indices ont permis de les retrouver, bien qu'un officier supérieur de la GRC ait énoncé cette semaine qu'il n'y ait qu'une faible chance que les enfants soient encore en vie. Le sergent d'état-major Rob McCammon a déclaré qu'aucun élément ne suggérait que les deux enfants aient été enlevés ou qu'un acte criminel soit en cause. Il a toutefois ajouté que toutes les pistes étaient examinées. Le gouvernement progressiste conservateur de l'Île-du-Prince-Édouard a renoncé à une initiative très critiquée visant à assouplir les règles relatives aux conflits d'intérêts qui auraient permis à un pêcheur de homards de siéger au sein du Conseil des ministres. Un revirement salué par l'opposition. Face à la pression politique et après avoir délibéré avec le caucus conservateur, Brendan Curran, le parrain du projet de loi, a déclaré jeudi qu'il avait décidé de retirer son projet de loi pour le moment. Les progressistes conservateurs envisageaient de modifier les règles éthiques de la province dans la foulée de la démission de Sidney McEwen, pêcheur de homards depuis des décennies et député provincial depuis 11 ans. En avril, deux mois seulement après avoir été nommé ministre des Transports de l'île, il a été contraint de choisir entre son poste au sein du cabinet et son permis de pêche lucratif. L'une des plus grandes agences de notation au monde estime que la flambée des prix de l'énergie pourrait contribuer à réduire le déficit de Terre-Neuve-et-Labrador. DBRS Morningstar indique que le dernier budget de la province repose sur un prix du baril de pétrole de 79 $ américains. Or, le prix oscille autour de 110 $ américains depuis des semaines, et le gouvernement évalue que chaque dollar supplémentaire représente environ 33 millions de dollars canadiens de recettes pour la province. Les autorités de régulation rapportent que Terre-Neuve-et-Labrador a produit 9 millions de barils de pétrole en mars, soit 14 % de plus qu'à la même période l'an dernier. DBRS souligne que le premier budget du premier ministre de Terre-Neuve-et-Labrador, Tony Wakeham, ne tient pas non plus compte des retombées potentielles du protocole d'entente conclu avec le Québec, qui prévoit une augmentation du prix de l'électricité produite par la centrale de Churchill Falls au Labrador. À compter d'aujourd'hui, les cadres de la fonction publique fédérale sont tenus de travailler sur place au bureau 5 jours par semaine. Le Conseil du Trésor a annoncé en février cette modification des règles relatives au télétravail. Tous les autres employés devront se rendre au bureau 4 jours par semaine à compter du 6 juillet. La nouvelle directive s'applique uniquement aux fonctionnaires travaillant dans les ministères et organismes principaux relevant du Conseil du Trésor. Les syndicats fédéraux se sont opposés aux directives du gouvernement concernant le retour au bureau. Certains ont déposé des plaintes pour pratiques déloyales en matière d'emploi. Les nouvelles du sport dans quelques instants. Séries éliminatoires de la Coupe Stanley dans la Ligue nationale de hockey. Le Canadien de Montréal a éliminé le Lightning de Tampa Bay en l'emportant 2-1 hier soir lors du 7e match de la série. Ailleurs, l'Avalanche du Colorado a vaincu le Wild du Minnesota 9-6 lors du premier match de leur série de deuxième tour. Dans la Ligue américaine de hockey, l'équipe affiliée au Canadien de Montréal, le Rocket de Laval, a subi un revers de 6-2 contre les Marlies de Toronto. Les Marlies prennent les devants 2-1 dans cette série. Basketball, les Raptors de Toronto ont été éliminés par les Cavaliers de Cleveland, qui les ont battus 114-102 lors du 7e match de cette série éliminatoire hier. Et parmi les matchs au programme dans la Ligue américaine de baseball, les Blue Jays de Toronto ont subi un revers de 4-3 devant les Twins du Minnesota. En course automobile, l'Italien Kimi Antonelli a marqué l'histoire hier en devenant le premier pilote de l'histoire de la Formule 1 à remporter les trois premières courses qu'il a amorcées de la position de tête à l'occasion du Grand Prix de Miami. De ces carrières, c'était vos informations.
0: Bon matin tout le monde, bienvenue à l'émission Le Carillon de 7h à 10h avec votre animateur Robert Harris de nouveau au microphone. J'ai eu une bonne semaine de congé et je suis fier d'être de retour à vous faire jouer toutes sortes de belles musiques et de l'information. On aura les sports, la formation de sport. On aura aussi les anniversaires à 7h30. Alors, si vous avez quelqu'un qui a un anniversaire, vous pouvez m'appeler au 902-224-1242 ou sans frais, le 877-828-1242. J'additionne leur nom au bloc anniversaire. On va commencer l'émission pour se rendre dans la météo tout de suite avec André Aucoin. Un jour, un Grand Prix et Victor Aucoin avec mon pays, mon bonheur.

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Ici, la météo est mise par Environnement Canada à 5 heures ce matin. Pour Chatican aujourd'hui, c'est la pluie sans sens cet après-midi, dégagement par la suite, pluie parfois forte mêlée de neige tôt ce matin, la neige sur les hauteurs ce matin et tôt cet après-midi, hauteur de pluie prévue de 10 à 20 mm, accumulation de neige de 10 cm sur les hauteurs. Vent devenant d'ouest à 40 km à l'heure avec des rafales à 70 ce matin. Maximum 7, sauf plus 2 sur les hauteurs. Un des suivis de 3 ou modéré. Pour Pomme 4 aujourd'hui, c'est la pluie, parfois vallée de neige 500 ce matin. Dégagement par la suite. Neige au terrain élevé ce matin. Hauteur de pluie prévue de 5 mm, sauf accumulation de neige de 2 cm au terrain élevé. Vent d'ouest de 40 km à l'heure avec des rafales à 60, sauf des rafales à 80 dans certains secteurs le long de la côte ce matin. Maximum 12, sauf 7 dans certains secteurs le long de la côte. À des suivis de 5 au modéré. Et pour Sydney aujourd'hui, c'est la pluie, 500 en mi-journée, dégagement par la suite. Pluie parfois mêlée de neige tôt ce matin, hauteur de pluie prévue de 5 à 10 mm. Vent d'ouest de 40 km à l'heure avec des rafales à 60, sauf des rafales à 80 dans certains secteurs le long de la côte ce matin. Maximum 10, à des suivis de 4 ou modérés. Et pour Pomme 4 seulement, ils sont sous un bulletin météorologique spécial. C'est de la pluie mêlée de neige et les vents forts persistent du nord et l'est de la péninsule de la Nouvelle-Écosse. Les rafales possibles d'ouest à les vents de 60 à 80 km à l'heure. Et ça va cesser ce matin. Alors, c'est ça pour la météo émise par Environnement Canada à 5 heures ce matin. Alors, on va se rendre au bulletin de sport avec Adèle Deveau avec une même mélodie et Aurel Muse avec l'Acadie de la Piscabourg.

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1: Dans les séries éliminatoires de la Ligue nationale de hockey, les Canadiens de Montréal ont gagné le Lightning 2-1. Ça pour éliminer le Lightning dans la première ronde. Ils s'en vont dans la deuxième ronde contre le Buffalo, contre le Sabre de Buffalo. Puis là, les Avalanches ont gagné les Wilds dans leur première partie de leur deuxième ronde, 9-6. Alors là, c'était quasiment une game de football, j'appellerais ça. Et dans la Ligue nationale de baseball, les Blue Jays ont perdu contre les Twins 4-3. Les Astros ont gagné les Red Sox 3-1. Les Nationals ont gagné les Brewers 3-2. Les Pirates ont blanchi les Reds 1-0. Les Yankees ont défait les Orioles 11-3. Les Phillies ont gagné les Marlins 7-2. Les Rays ont doublé les Giants 2-1. Les Dodgers ont gagné le Cardinal 4-1. Les Cubs ont doublé les Diamondbacks 8-4. Les Braves ont défait les Rockies 11-6. Les Athletics ont défait les Guardians 7-1. Les Mets ont gagné les Angels 6-1. Les Royals ont gagné les Mariners 4-1. Les Padres ont gagné les White Sox 4-3. Et les Tigers ont gagné les Rangers de Texas 7-1. Alors, c'est ça pour le bulletin de sport.
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1: Et là, tandis que Montréal a fait si bien, là, dans le temps qu'elle a gagné les chaque ronde, ça sera le temps pour une belle chanson. Surtout pour leur goalie d'Auberge qui a fait un excellent job, qui les a gardés dans la série pour sûr. On y va avec O'Neill Deveau, les Canadiens de Montréal, puis là, Billy Doucette et Raymond Deveau avec Cimetière de mon village pour nous rendre au bloc anniversaire.

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2: Pour n'importe qui fête un anniversaire, vous envoie Gérard de vous avec Pour ton anniversaire, puis après Scott and Gerald Delanty avec Papa regarde le ciel.

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Et le Ciné-Club de Châtiquan vous invite à sa prochaine projection de film le jeudi soir 7 mai au comptoir culturel à 6 heures. Ce sera le début de la soirée avec la nourriture qui est inclue. À 6h30, il y aura des numéros de danse. À 7 heures, ce sera le film L'autre Acadie par Huey Patterson et Ryan Doucette. Et à 7h45, ce sera le film La Petite Séduction qui avait été tourné ici à Châtiquan en 2010. L'unité mobile de détection du cancer de sang de la Nouvelle-Écosse sera présentée à l'hôpital Inverness Consolidated Memorial à Inverness le 25 mai au 3 juin 2026, puis à l'hôpital Sacré-Cœur à Châtiquan du 11 au 14 mai. Pour faire un rendez-vous, s'il vous plaît, appelez le 1-800-565-0548 et avoir votre numéro de carte d'assurance maladie à portée de main ou contactez le service de détection du cancer du sang en ligne sur l'Internet à l'adresse nsbreastscreening.ca/contact et remplir le formulaire. La mammographie est la méthode la plus fiable pour augmenter les chances de détection rapide du cancer du sang. Appelez le 1-800-565-0548 pour faire un appointnement dès aujourd'hui. Aussi, les auxiliaires de l'hôpital de santé Sacré-Cœur auront leur prochain rendez-vous ce soir, le 4 mai, à côté de 18h30 à 6h30 à la salle d'activité du foyer Parfizat. Toute personne intéressée à faire partie de l'association sont les invités, sont les bienvenus à assister à la rencontre et payer 10 $ pour devenir membre à vie. Bienvenue à tous, hommes et femmes. Il y aura la réunion mensuelle de Chevalier Collant à leur salle à Point Cross, lundi le 4 mai, ce soir, à 7 heures. Le comité du cimetière paroisse Saint-Pierre est à la recherche de bénévoles pour aider avec le nettoyage au vieux cimetière à Bellemarche, ce samedi 9 mai, de 10 heures à midi. Merci beaucoup de votre temps et dévouement. Pour toute information, appelez Marie-Stella Doucette au numéro 224-2309. On va y aller avec Gérard Lelièvre avec Bonsoir mon amour et Gérard Romand avec Ça me surprend pas.

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2: Voici maintenant vos informations. Microphone Yvon Duguay. En Nouvelle-Écosse, une cinquantaine de personnes se sont rassemblées samedi devant un détachement de la Gendarmerie royale du Canada afin d'exiger des réponses concernant la disparition de deux jeunes enfants il y a un an. Le matin du 2 mai 2025, la GRC a été informée que Lily Sullivan, 6 ans, et son frère Jack, 4 ans, avaient quitté leur domicile situé dans la localité rurale de Lansdowne Station, à environ 140 km au nord d'Halifax. Depuis, très peu d'indices ont permis de les retrouver, bien qu'un officier supérieur de la GRC ait énoncé cette semaine qu'il n'y ait qu'une faible chance que les enfants soient encore en vie. Le sergent d'état-major Rob McCammon a déclaré qu'aucun élément ne suggérait que les deux enfants aient été enlevés ou qu'un acte criminel soit en cause. Il a toutefois ajouté que toutes les pistes étaient examinées. Le gouvernement progressiste conservateur de l'Île-du-Prince-Édouard a renoncé à une initiative très critiquée visant à assouplir les règles relatives aux conflits d'intérêts qui auraient permis à un pêcheur de homards de siéger au sein du Conseil des ministres, un revirement salué par l'opposition. Face à la pression politique et après avoir délibéré avec le caucus conservateur, Brendan Curran, le parrain du projet de loi, a déclaré jeudi qu'il avait décidé de retirer son projet de loi pour le moment. Les progressistes conservateurs envisageaient de modifier les règles éthiques de la province dans la foulée de la démission de Sidney McEwen, pêcheur de homards depuis des décennies et député provincial depuis 11 ans. En avril, deux mois seulement après avoir été nommé ministre des Transports de l'île, il a été contraint de choisir entre son poste au sein du cabinet et son permis de pêche lucratif. L'une des plus grandes agences de notation au monde estime que la flambée des prix de l'énergie pourrait contribuer à réduire le déficit de Terre-Neuve et Labrador. DBRS Morningstar indique que le dernier budget de la province repose sur un prix du baril de pétrole de 79 $ américains. Or, le prix oscille autour de 110 $ américains depuis des semaines et le gouvernement évalue que chaque dollar supplémentaire représente environ 33 millions de dollars canadiens de recettes pour la province. Les autorités de régulation rapportent que Terre-Neuve et Labrador a produit 9 millions de barils de pétrole en mars, soit 14 % de plus qu'à la même période l'an dernier. DBRS souligne que le premier budget du premier ministre de Terre-Neuve et Labrador, Tony Wakeham, ne tient pas non plus compte des retombées potentielles du protocole d'entente conclu avec le Québec, qui prévoit une augmentation du prix de l'électricité produite par la centrale de Churchill Falls au Labrador. À compter d'aujourd'hui, les cadres de la fonction publique fédérale sont tenus de travailler sur place au bureau 5 jours par semaine. Le Conseil du Trésor a annoncé en février cette modification des règles relatives au télétravail. Tous les autres employés devront se rendre au bureau 4 jours par semaine à compter du 6 juillet. La nouvelle directive s'applique uniquement aux fonctionnaires travaillant dans les ministères et organismes principaux relevant du Conseil du Trésor. Les syndicats fédéraux se sont opposés aux directives du gouvernement concernant le retour au bureau. Certains ont déposé des plaintes pour pratiques déloyales en matière d'emploi. Les nouvelles du sport dans quelques instants. Séries éliminatoires de la Coupe Stanley dans la Ligue nationale de hockey. Le Canadien de Montréal a éliminé le Lightning de Tampa Bay en l'emportant 2-1 hier soir lors du 7e match de la série. Ailleurs, l'Avalanche du Colorado a vaincu le Wild du Minnesota 9-6 lors du premier match de leur série de deuxième tour. Dans la Ligue américaine de hockey, l'équipe affiliée au Canadien de Montréal, le Rocket de Laval, a subi un revers de 6-2 contre les Marlies de Toronto. Les Marlies prennent les devants 2-1 dans cette série. Basketball, les Raptors de Toronto ont été éliminés par les Cavaliers de Cleveland, qui les ont battus 114-102 lors du 7e match de cette série éliminatoire hier. Et parmi les matchs au programme dans la Ligue américaine de baseball, les Blue Jays de Toronto ont subi un revers de 4-3 devant les Twins du Minnesota. En course automobile, l'Italien Kimi Antonelli a marqué l'histoire hier en devenant le premier pilote de l'histoire de la Formule 1 à remporter les trois premières courses qu'il a amorcées de la position de tête à l'occasion du Grand Prix de Miami. De Secaero, c'était vos informations.
3: Bienvenue tout le monde à la deuxième heure du Carillon, Robert Harris au micro. Bienvenue tout le monde de Chatican le Moine et Magré au 106.1 FM, Pomquette Antigonish au 92.5 FM et Sydney les environs au 97.5 FM et aussi bien tous ceux sur l'Internet à www.ckjmfm.ca. La grande bienvenue tout le monde, un peu de pluie, le vent n'est pas trop fort, là c'est pas trop pire dehors. On va commencer l'émission tout de suite, Chicago qui est à l'écoute maintenant, un très bon artiste appelé Claude Boutreau, vous le connaissez bien, je fais jouer souvent sa chanson « Dis-moi pourquoi », une très belle chanson. Mais j'avais écouté une de ses chansons sur l'Internet, c'est une vidéo, ça avait été enregistré, la vidéo avait été prise dans un resto à Bertrand qui se nomme « Chez Issa ». Anyway, c'était là qui avait fait la vidéo, puis j'ai pu lui parler sur l'Internet la semaine passée, puis j'ai demandé d'envoyer la chanson à nous ici à CKJM. Alors, on va avoir un aperçu de sa une autre très belle chanson de Claude Boutreau intitulée « Pour toi, maman ». J'aimerais l'envoyer à tous les mamans à l'écoute. Et merci Claude Boutreau de nous l'avoir envoyé. Puis après, on ira avec Gordon Oquatchatika avec « Quand j'étais jeune » pour nous rendre à la météo. Alors, premièrement, Claude Boutreau avec « Pour toi, maman ».

Ici, la météo émise par Environnement Canada à 5 heures ce matin. Pour Shetikan aujourd'hui, c'est la pluie, 500 cet après-midi, dégagement par la suite, pluie parfois forte mêlée de neige tôt ce matin, la neige sur les hautes terres ce matin et tôt cet après-midi, hauteur de pluie prévue de 10 à 20 mm, accumulation de neige de 10 cm sur les hautes terres. Vent devenant d'ouest à 40 km à l'heure avec des rafales à 70 ce matin. Maximum 7, sauf plus 2 sur les hautes terres. Un des suivis de 3 ou modéré. Pour Pomme 4 aujourd'hui, c'est la pluie, parfois vallée de neige 500 ce matin. Dégagement par la suite. Neige au terrain élevé ce matin. Hauteur de pluie prévue de 5 mm, sauf accumulation de neige de 2 cm au terrain élevé. Vent d'ouest de 40 km à l'heure avec des rafales à 60, sauf des rafales à 80 dans certains secteurs le long de la côte ce matin. Maximum 12, sauf 7 dans certains secteurs le long de la côte. À des suivis de 5 au modéré. Et pour Sydney aujourd'hui, c'est la pluie 500 en mi-journée, dégagement par la suite. Pluie parfois mêlée de neige tôt ce matin, hauteur de pluie prévue de 5 à 10 mm. Vent d'ouest de 40 km à l'heure avec des rafales à 60, sauf des rafales à 80 dans certains secteurs le long de la côte ce matin. Maximum 10, à des suivis de 4 ou modérés. Et pour Pomme 4 seulement, ils sont sous un bulletin météorologique spécial. C'est de la pluie mêlée de neige et les vents forts persistent du nord et l'est de la péninsule de la Nouvelle-Écosse. Les rafales possibles d'ouest à les vents de 60 à 80 km à l'heure. Et ça va cesser ce matin. Alors, c'est ça pour la météo émise par Environnement Canada à 5 heures ce matin. Là, on va y aller avec deux dames de Shetikan, Jeannine Chiasson avec Les yeux de la Corne et après Sylvia Lelièvre avec Auprès de toi.

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La personne âgée de 55 ans et plus sont invitées à une session de vie active gratuite le mercredi après-midi 6 mai de 2h à 3h au gymnase à Cadécroy. Cette rencontre est présentée dans le cadre du programme Communauté vieillissement en bonne santé. On vous invite au spectacle de l'hypnotiseur Ian Stewart le mardi soir 5 mai à 6h30 à la place des Arts Pierre-Saint-Michelson. Le prix d'entrée est 10$ pour adultes, 7$ pour élèves. C'est gratuit pour les 4 ans et moins. L'activité est parrainée en partie par la Caisse populaire acadienne. Et le club de retraités de Chatican est à la recherche d'une personne pour nettoyer la salle et mettre les tables et les chaises pour les différentes fonctions. Toute personne intéressée peut contacter Joseph-Henri Poirier au 224-3693. Et l'Assemblée générale annuelle de la coop de Chatican aura lieu le mercredi 27 mai à 19h à 7h à la salle des retraités. Nous espérons vous y voir en grand nombre. À noter que la vente des plantes et fleurs d'extérieur cédulée pour le samedi 9 mai de 11h à 14h à l'ancien marché des fermiers près de l'école organisé par les auxiliaires de l'hôpital a été repoussée au samedi 23 mai afin de donner chance aux plantes de pousser davantage. Pour plus d'informations ou faire ramasser vos plantes, vous pouvez contacter Darlene Paturel au 902-615-7434, Yvonne Poirier au 224-2958, Darlene Boudreau au 224-0666 ou Priscille Maillet au 224-3188. Vous pouvez aussi apporter vos plantes la journée même à partir de 9h30. Si possible, identifiez les plantes. Merci à l'avance de votre contribution pour une bonne cause. Et il y aura une soirée trivia avec animateur Gilles Béliveau, mercredi le 20 mai, à la salle des Houqueuses au canton culturel de 7h à 8h15. C'est 15$ par participant. Le thème sera les courtes pointes. Et il y aura des prix, un léger goûter et beaucoup de fun. Amène tes amis et viens tester tes connaissances. Appelez Betty Ann Cormier au 506-855-4480 pour réservation. On y va en musique avec Fidèle Lefort, avec Paris s'allume et Steve Arsenault pour Partant, la mer est belle. Pour tous les pêcheurs qui vont commencer sous peu la pêche au mort. Je vous envoie cette chanson.

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1: 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Et n'oubliez pas le sac musical de la MAC demain soir, comme à tous les mardis soirs, à 7h à la salle de culture retraité de Chatican. Bienvenue à tous. On va y aller avec Claude, la Johnny Appelette au coin avec C'est loin tout ça, et Wendell Roach et Lola Lelièvre avec Quand on se dit oui.

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On va y aller avec la pensée du jour pour aujourd'hui, lundi le 4 mai. Continuez à sourire, car la vie est belle et il y a tellement de choses à quoi sourire. Je répète, continuez à sourire, car la vie est belle et il y a tellement de choses à quoi sourire. Alors c'est ça la pensée du jour pour aujourd'hui, lundi le 4 mai déjà. On y va avec le groupe Soleil, Ton cœur est froid et Lionel Chassant avec En vidant la bouteille.

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On va y aller du côté anglophone avec Albert Peter avec son groupe Al and the Alamos avec Little Darling, puis après Charlie Bourgeois avec Barbara Lewis.

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2: Voici maintenant vos informations. Microphone Yvon Duguay. En Nouvelle-Écosse, une cinquantaine de personnes se sont rassemblées samedi devant un détachement de la Gendarmerie royale du Canada afin d'exiger des réponses concernant la disparition de deux jeunes enfants il y a un an. Le matin du 2 mai 2025, la GRC a été informée que Lily Sullivan, 6 ans, et son frère Jack, 4 ans, avaient quitté leur domicile situé dans la localité rurale de Lansdowne Station, à environ 140 km au nord d'Halifax. Depuis, très peu d'indices ont permis de les retrouver, bien qu'un officier supérieur de la GRC ait énoncé cette semaine qu'il n'y ait qu'une faible chance que les enfants soient encore en vie. Le sergent d'état-major Rob McCammon a déclaré qu'aucun élément ne suggérait que les deux enfants aient été enlevés ou qu'un acte criminel soit en cause. Il a toutefois ajouté que toutes les pistes étaient examinées. Le gouvernement progressiste conservateur de l'Île-du-Prince-Édouard a renoncé à une initiative très critiquée visant à assouplir les règles relatives aux conflits d'intérêts qui auraient permis à un pêcheur de homards de siéger au sein du Conseil des ministres, un revirement salué par l'opposition. Face à la pression politique et après avoir délibéré avec le caucus conservateur, Brendan Curran, le parrain du projet de loi, a déclaré jeudi qu'il avait décidé de retirer son projet de loi pour le moment. Les progressistes conservateurs envisageaient de modifier les règles éthiques de la province dans la foulée de la démission de Sidney McEwen, pêcheur de homards depuis des décennies et député provincial depuis 11 ans. En avril, deux mois seulement après avoir été nommé ministre des Transports de l'île, il a été contraint de choisir entre son poste au sein du cabinet et son permis de pêche lucratif. L'une des plus grandes agences de notation au monde estime que la flambée des prix de l'énergie pourrait contribuer à réduire le déficit de Terre-Neuve et Labrador. DBRS Morningstar indique que le dernier budget de la province repose sur un prix du baril de pétrole de 79 $ américains. Or, le prix oscille autour de 110 $ américains depuis des semaines et le gouvernement évalue que chaque dollar supplémentaire représente environ 33 millions de dollars canadiens de recettes pour la province. Les autorités de régulation rapportent que Terre-Neuve et Labrador a produit 9 millions de barils de pétrole en mars, soit 14 % de plus qu'à la même période l'an dernier. DBRS souligne que le premier budget du premier ministre de Terre-Neuve et Labrador, Tony Wakeham, ne tient pas non plus compte des retombées potentielles du protocole d'entente conclu avec le Québec, qui prévoit une augmentation du prix de l'électricité produite par la centrale de Churchill Falls au Labrador. À compter d'aujourd'hui, les cadres de la fonction publique fédérale sont tenus de travailler sur place au bureau 5 jours par semaine. Le Conseil du Trésor a annoncé en février cette modification des règles relatives au télétravail. Tous les autres employés devront se rendre au bureau 4 jours par semaine à compter du 6 juillet. La nouvelle directive s'applique uniquement aux fonctionnaires travaillant dans les ministères et organismes principaux relevant du Conseil du Trésor. Les syndicats fédéraux se sont opposés aux directives du gouvernement concernant le retour au bureau. Certains ont déposé des plaintes pour pratiques déloyales en matière d'emploi. Les nouvelles du sport dans quelques instants. Séries éliminatoires de la Coupe Stanley dans la Ligue nationale de hockey. Le Canadien de Montréal a éliminé le Lightning de Tampa Bay en l'emportant 2-1 hier soir lors du 7e match de la série. Ailleurs, l'Avalanche du Colorado a vaincu le Wild du Minnesota 9-6 lors du premier match de leur série de deuxième tour. Dans la Ligue américaine de hockey, l'équipe affiliée au Canadien de Montréal, le Rocket de Laval, a subi un revers de 6-2 contre les Marlies de Toronto. Les Marlies prennent les devants 2-1 dans cette série. Basketball, les Raptors de Toronto ont été éliminés par les Cavaliers de Cleveland, qui les ont battus 114-102 lors du 7e match de cette série éliminatoire hier. Et parmi les matchs au programme dans la Ligue américaine de baseball, les Blue Jays de Toronto ont subi un revers de 4-3 devant les Twins du Minnesota. En course automobile, l'Italien Kimi Antonelli a marqué l'histoire hier en devenant le premier pilote de l'histoire de la Formule 1 a remporté les trois premières courses qu'il a amorcées de la position de tête à l'occasion du Grand Prix de Miami. De Seca Aero, c'était vos informations.
3: Bon matin à tout le monde et bienvenue à la troisième et dernière heure du Carillon avec Robert Harris au micro. J'étais avec vous depuis 7 heures ce matin. Bienvenue chez Tican le Moine et Magri au 106.1, Pomquette Antigonish au 92.5, Sydney les environs au 97.5 et tout ça sur l'Internet à ckjmfm.ca. La grande, grande bienvenue. On a toutes sortes de belles musiques dans cette heure ici, entremêlées avec toutes sortes de belles formations aussi. On va y aller avec deux chansons pour nous rendre à la météo avec le groupe Beau Séjour avec Que la lune est belle ce soir. Puis Georges Hamel avec En marchant dans les feuilles.

Ici, la météo émise par Environnement Canada à 5 heures ce matin. Pour Chatican aujourd'hui, c'est de la pluie sans sens cet après-midi, dégagement par la suite, pluie parfois forte mêlée de neige tôt ce matin, la neige sur les hautes terres ce matin et tôt cet après-midi, hauteur de pluie prévue de 10 à 20 mm, accumulation de neige de 10 cm sur les hautes terres. Vent devenant d'ouest à 40 km à l'heure avec des rafales à 70 ce matin, maximum 7, sauf plus 2 sur les hautes terres, un des suivis de 3 ou modéré. Pour Pamquette aujourd'hui, c'est la pluie, parfois vallée de neige 500 ce matin, dégagement par la suite, neige au terrain élevé ce matin, hauteur de pluie prévue de 5 mm, sauf accumulation de neige de 2 cm en terrain élevé. Vent d'ouest de 40 km à l'heure avec des rafales à 60, sauf des rafales à 80 dans certains secteurs le long de la côte ce matin. Maximum 12, sauf 7 dans certains secteurs le long de la côte, à des suivis de 5 ou modérés. Et pour Sydney aujourd'hui, c'est la pluie 500 en mi-journée, dégagement par la suite. Pluie parfois mêlée de neige tôt ce matin, hauteur de pluie prévue de 5 à 10 mm. Vent d'ouest de 40 km à l'heure avec des rafales à 60, sauf des rafales à 80 dans certains secteurs le long de la côte ce matin. Maximum 10, à des suivis de 4 ou modérés. Et pour Pamquette seulement, il s'en suit un bulletin météorologique spécial. C'est de la pluie mêlée de neige et les vents forts persistent du nord et l'est de la péninsule de la Nouvelle-Écosse. Les rafales possibles de d'ouest à les vents de 60 à 80 km à l'heure. Et ça va cesser ce matin. Alors c'est ça pour la météo émise par Environnement Canada à 5 heures ce matin. Le Club de retraités de Chatican est à la recherche d'une personne pour nettoyer la salle et mettre les tables et les chaises pour les différentes fonctions. Toute personne intéressée peut contacter Joseph-Henri Poirier au 224-3693. Et aussi, on vous invite à un spectacle de l'hypnotiseur Ian Stewart le mardi soir 5 mai à 6h30 à la place des Arts Père-Orsève-Chesson. Le prix d'entrée est 10 piastres pour les adultes, 7 piastres pour les élèves. C'est gratuit pour 4 ans et moins. L'activité est parrainée en partie par la Caisse populaire acadienne. Les personnes âgées de 55 ans et plus sont invitées à une session de vie active gratuite le mercredi après-midi 6 mai de 2 à 3 au gymnase à Caligroy. Cette rencontre est présentée dans le cadre du programme Communauté et vieillissement en bonne santé. Le comité du cimetière paroisse Saint-Pierre est à la recherche de bénévoles pour aider avec le nettoyage au vieux cimetière à Bellemarche ce samedi 9 mai à 10h à midi. Merci beaucoup pour votre temps et dévouement. Pour plus d'informations, appelez Maristella Doucette au numéro 224-2309. Il y aura la réunion mensuelle de Chevaliers Collants à leur salle à Point Cross ce soir, le 4 mai, à 7 heures. Les auxiliaires du Centre de Sacré-Cœur auront leur prochaine rencontre lundi prochain, le 4 mai. Alors ce soir, à côté 18h30, à 6h30, à la salle d'activité du foyer Perfizette. Toute personne intéressée à faire partie de l'association sera la bienvenue à assister et à la rencontre en payant 10$ pour devenir membre à vie. Bienvenue à tous, hommes et femmes. On y va avec Blondie and Mike avec Quand tu es près de moi et Bouboule avec Pourquoi dis-tu?

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Une chanson qu'on a reçue de Claude Bastarache, il nous chante la chanson Plage Saint-Pierre de Glenn Roach et là, Daniel Hébert avec un verre, une bouteille.

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1: L'unité mobile de détection du cancer du sang de la Nouvelle-Écosse sera présente à l'hôpital Inverness Consolidated Memorial à Inverness du 25 mai au 3 juin et puis à l'hôpital Sacré-Cœur de Chatican du 11 au 14 mai. Pour faire un rendez-vous, veuillez appeler le 1-800-565-0548 et avoir votre numéro de carte d'assurance maladie à portée de main ou contacter le service de détection du cancer du sang en ligne sur l'Internet à l'adresse nsbreastscreening.ca/contact et remplir le formulaire. 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Le Ciné-Club de Chatican vous invite à sa prochaine projection du film le jeudi soir 7 mai au Canton culturel. Voici l'horaire: à 6 heures, il y aura le début de la soirée avec la nourriture inclus. À 6h30, il y aura un numéro de danse. Il y aura aussi à 7h des films, un film d'Autre Acadie par Huey Patterson et Ryan Doucette. Et à 7h45, ce sera le film La Petite Séduction, tourné à Chatican en 2010. 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On y va avec James Després avec Je me demande pourquoi et Jean-Guy Dominique avec Beurre Salant.

Les messes de la semaine recommenceront les mardis, mercredis et jeudi, le 5, 6 et 7 mai à 9h, et vendredi le 8 mai, la messe anglaise sera 18h30 à 6h30. Venez noter qu'on commencera le mardi 12 mai. Les messes de la semaine seront à 18h30 à 6h30, les mardis, mercredis, jeudi et vendredi, jusqu'à vie contraire. Alors, je répète, les messes de la semaine recommenceront les mardis, mercredis et jeudi, le 5, 6 et 7 mai, à 9h, et vendredi, le 8 mai, la messe en anglais sera à 18h30 à 6h30. Ça, c'est le 5, 6 et 7 mai, puis le 8 mai. Et aussi, veuillez noter qu'on commencera le mardi 12 mai. Les messes de la semaine seront à 18h30, à 6h30, mardi, mercredi, jeudi et vendredi, jusqu'à avis contraire. Le Cercle musical de la MAC se rencontre à tous les mardis soirs à 7h à la salle du Club de retraités de Chatican. Bienvenue à tous. Il y aura l'Assemblée générale annuelle de la Coop de Chatican qui aura lieu le mercredi 27 mai à 19h, à 7h, à la salle des retraités. Nous espérons vous y voir en grand nombre. Et à noter que la vente de plantes et des fleurs d'extérieur cédulée pour le samedi 9 mai, ce samedi, de 11h à 14h à l'ancien marché des fermiers près de l'école NDA organisée par les auxiliaires de l'hôpital, a été repoussée à samedi le 23 mai afin de donner chance aux plantes de pousser davantage. Pour plus d'informations ou faire ramasser vos plantes, contactez Darlene Padurel au 902-615-7434. Yvonne Poirier au 224-2958, Darlene Boudreau au 224-0666 ou Priscille Maillet au 224-3188. Vous pouvez aussi apporter vos plantes la journée même à partir de 9h30. Si possible, identifiez les plantes. Mettez les noms sur les plantes pour qu'ils savent quelle sorte qu'ils sont. Merci à l'avance de votre contribution pour une bonne cause. Et il y aura une soirée trivia avec animateur Gilles Béliveau mercredi le 20 mai à la salle des Hoqueuses au comptoir culturel de 7h à 8h15. C'est 15$ à chaque participant et le thème sera sur la courte pointe. Et il y aura des prix, un léger goûter et beaucoup de fun. Alors amenez vos amis, venez tester vos connaissances. Appelez Bethany Cormier au 506-855-4480 pour réservation. On y va avec Pascal Bessette, que Dieu vous garde, et Chester Delaney avec la partance.

Eh bien, tout le monde, il est déjà temps de se dire au revoir. On m'a fait encore plaisir d'être de retour et d'être avec vous depuis 7 heures ce matin pour le Carillon. Je vous en parle, moi, demain après-midi, la même, demain avant-midi, je veux dire, pour le Carillon de 7 à 10 encore. Et après-midi, ça sera en bas, là, c'est sûr, et je perds la boule. Là, on va y aller avec Derek Ryan, après, avec God's Plan. Puis Brian Mallory, If There's a Phone in Heaven. Puis Glenn Graham au violon avec John Curry's Jigs. Alors, bon après-midi tout le monde. Bonne journée, je veux dire. Puis on s'en parle demain matin.

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2: Voici maintenant vos informations. Microphone Yvon Duguay. En Nouvelle-Écosse, une cinquantaine de personnes se sont rassemblées samedi devant un détachement de la Gendarmerie royale du Canada afin d'exiger des réponses concernant la disparition de deux jeunes enfants il y a un an. Le matin du 2 mai 2025, la GRC a été informée que Lily Sullivan, 6 ans, et son frère Jack, 4 ans, avaient quitté leur domicile situé dans la localité rurale de Lansdowne Station, à environ 140 km au nord d'Halifax. Depuis, très peu d'indices ont permis de les retrouver, bien qu'un officier supérieur de la GRC ait énoncé cette semaine qu'il n'y ait qu'une faible chance que les enfants soient encore en vie. Le sergent d'état-major Rob McCammon a déclaré qu'aucun élément ne suggérait que les deux enfants aient été enlevés ou qu'un acte criminel soit en cause. Il a toutefois ajouté que toutes les pistes étaient examinées. Le gouvernement progressiste conservateur de l'Île-du-Prince-Édouard a renoncé à une initiative très critiquée visant à assouplir les règles relatives aux conflits d'intérêts qui auraient permis à un pêcheur de homards de siéger au sein du Conseil des ministres, un revirement salué par l'opposition. Face à la pression politique et après avoir délibéré avec le caucus conservateur, Brendan Curran, le parrain du projet de loi, a déclaré jeudi qu'il avait décidé de retirer son projet de loi pour le moment. Les progressistes conservateurs envisageaient de modifier les règles éthiques de la province dans la foulée de la démission de Sidney McEwen, pêcheur de homards depuis des décennies et député provincial depuis 11 ans. En avril, deux mois seulement après avoir été nommé ministre des Transports de l'île, il a été contraint de choisir entre son poste au sein du cabinet et son permis de pêche lucratif. L'une des plus grandes agences de notation au monde estime que la flambée des prix de l'énergie pourrait contribuer à réduire le déficit de Terre-Neuve et Labrador. DBRS Morningstar indique que le dernier budget de la province repose sur un prix du baril de pétrole de 79 $ américains. Or, le prix oscille autour de 110 $ américains depuis des semaines, et le gouvernement évalue que chaque dollar supplémentaire représente environ 33 millions de dollars canadiens de recettes pour la province. Les autorités de régulation rapportent que Terre-Neuve-et-Labrador a produit 9 millions de barils de pétrole en mars, soit 14 % de plus qu'à la même période l'an dernier. DBRS souligne que le premier budget du premier ministre de Terre-Neuve-et-Labrador, Tony Wakeham, ne tient pas non plus compte des retombées potentielles du protocole d'entente conclu avec le Québec, qui prévoit une augmentation du prix de l'électricité produite par la centrale de Churchill Falls au Labrador. À compter d'aujourd'hui, les cadres de la fonction publique fédérale sont tenus de travailler sur place au bureau 5 jours par semaine. Le Conseil du Trésor a annoncé en février cette modification des règles relatives au télétravail. Tous les autres employés devront se rendre au bureau 4 jours par semaine à compter du 6 juillet. La nouvelle directive s'applique uniquement aux fonctionnaires travaillant dans les ministères et organismes principaux relevant du Conseil du Trésor. Les syndicats fédéraux se sont opposés aux directives du gouvernement concernant le retour au bureau. Certains ont déposé des plaintes pour pratiques déloyales en matière d'emploi. Les nouvelles du sport dans quelques instants. Séries éliminatoires de la Coupe Stanley dans la Ligue nationale de hockey. Le Canadien de Montréal a éliminé le Lightning de Tampa Bay en l'emportant 2-1 hier soir lors du 7e match de la série. Ailleurs, l'Avalanche du Colorado a vaincu le Wild du Minnesota 9-6 lors du premier match de leur série de deuxième tour. Dans la Ligue américaine de hockey, l'équipe affiliée au Canadien de Montréal, le Rocket de Laval, a subi un revers de 6-2 contre les Marlies de Toronto. Les Marlies prennent les devants 2-1 dans cette série. Basketball, les Raptors de Toronto ont été éliminés par les Cavaliers de Cleveland, qui les ont battus 114-102 lors du 7e match de cette série éliminatoire hier. Et parmi les matchs au programme dans la Ligue américaine de baseball, les Blue Jays de Toronto ont subi un revers de 4-3 devant les Twins du Minnesota. En course automobile, l'Italien Kimi Antonelli a marqué l'histoire hier en devenant le premier pilote de l'histoire de la Formule 1 a remporté les trois premières courses qu'il a amorcées de la position de tête à l'occasion du Grand Prix de Miami. De Secret Héros, c'était vos informations.

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2: Voici maintenant vos informations. Microphone Yvon Duguay. En Nouvelle-Écosse, une cinquantaine de personnes se sont rassemblées samedi devant un détachement de la Gendarmerie royale du Canada afin d'exiger des réponses concernant la disparition de deux jeunes enfants il y a un an. Le matin du 2 mai 2025, la GRC a été informée que Lily Sullivan, 6 ans, et son frère Jack, 4 ans, avaient quitté leur domicile situé dans la localité rurale de Lansdowne Station, à environ 140 km au nord d'Halifax. Depuis, très peu d'indices ont permis de les retrouver, bien qu'un officier supérieur de la GRC ait énoncé cette semaine qu'il n'y ait qu'une faible chance que les enfants soient encore en vie. Le sergent d'état-major Rob McCammon a déclaré qu'aucun élément ne suggérait que les deux enfants aient été enlevés ou qu'un acte criminel soit en cause. Il a toutefois ajouté que toutes les pistes étaient examinées. Le gouvernement progressiste conservateur de l'Île-du-Prince-Édouard a renoncé à une initiative très critiquée visant à assouplir les règles relatives aux conflits d'intérêts qui auraient permis à un pêcheur de homards de siéger au sein du Conseil des ministres, un revirement salué par l'opposition. Face à la pression politique et après avoir délibéré avec le caucus conservateur, Brendan Curran, le parrain du projet de loi, a déclaré jeudi qu'il avait décidé de retirer son projet de loi pour le moment. Les progressistes conservateurs envisageaient de modifier les règles éthiques de la province dans la foulée de la démission de Sidney McEwen, pêcheur de homards depuis des décennies et député provincial depuis 11 ans. En avril, deux mois seulement après avoir été nommé ministre des Transports de l'île, il a été contraint de choisir entre son poste au sein du cabinet et son permis de pêche lucratif. L'une des plus grandes agences de notation au monde estime que la flambée des prix de l'énergie pourrait contribuer à réduire le déficit de Terre-Neuve-et-Labrador. DBRS Morningstar indique que le dernier budget de la province repose sur un prix du baril de pétrole de 79 $ américains. Or, le prix oscille autour de 110 $ américains depuis des semaines, et le gouvernement évalue que chaque dollar supplémentaire représente environ 33 millions de dollars canadiens de recettes pour la province. Les autorités de régulation rapportent que Terre-Neuve-et-Labrador a produit 9 millions de barils de pétrole en mars, soit 14 % de plus qu'à la même période l'an dernier. DBRS souligne que le premier budget du premier ministre de Terre-Neuve-et-Labrador, Tony Wakeham, ne tient pas non plus compte des retombées potentielles du protocole d'entente conclu avec le Québec, qui prévoit une augmentation du prix de l'électricité produite par la centrale de Churchill Falls au Labrador. À compter d'aujourd'hui, les cadres de la fonction publique fédérale sont tenus de travailler sur place au bureau 5 jours par semaine. Le Conseil du Trésor a annoncé en février cette modification des règles relatives au télétravail. Tous les autres employés devront se rendre au bureau 4 jours par semaine à compter du 6 juillet. La nouvelle directive s'applique uniquement aux fonctionnaires travaillant dans les ministères et organismes principaux relevant du Conseil du Trésor. Les syndicats fédéraux se sont opposés aux directives du gouvernement concernant le retour au bureau. Certains ont déposé des plaintes pour pratiques déloyales en matière d'emploi. Les nouvelles du sport dans quelques instants. Séries éliminatoires de la Coupe Stanley dans la Ligue nationale de hockey. Le Canadien de Montréal a éliminé le Lightning de Tampa Bay en l'emportant 2-1 hier soir lors du 7e match de la série. Ailleurs, l'Avalanche du Colorado a vaincu le Wild de Minnesota 9-6 lors du premier match de leur série de deuxième tour. Dans la Ligue américaine de hockey, l'équipe affiliée au Canadien de Montréal, le Rocket de Laval, a subi un revers de 6-2 contre les Marlies de Toronto. Les Marlies prennent les devants 2-1 dans cette série. Basketball, les Raptors de Toronto ont été éliminés par les Cavaliers de Cleveland, qui les ont battus 114-102 lors du 7e match de cette série éliminatoire hier. Et parmi les matchs au programme dans la Ligue américaine de baseball, les Blue Jays de Toronto ont subi un revers de 4-3 devant les Twins du Minnesota. En course automobile, l'Italien Kimi Antonelli a marqué l'histoire hier en devenant le premier pilote de l'histoire de la Formule 1 a remporté les trois premières courses qu'il a amorcées de la position de tête à l'occasion du Grand Prix de Miami. De Secret Héros, c'était vos informations.

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0: Jamais qu'on l'aurait cru, surtout ici à Moncton, qu'autant d'Acadiens pourraient rentrer dans le Colisée. On va sans doute en parler dans les journaux demain matin. Hey!
1: Ça a l'air qu'il y a d'en faire un film sur nous autres. Ils vont me mettre dans le cinéma.
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2: Voici maintenant vos informations. Microphone Yvon Duguay. En Nouvelle-Écosse, une cinquantaine de personnes se sont rassemblées samedi devant un détachement de la Gendarmerie royale du Canada afin d'exiger des réponses concernant la disparition de deux jeunes enfants il y a un an. Le matin du 2 mai 2025, la GRC a été informée que Lily Sullivan, 6 ans, et son frère Jack, 4 ans, avaient quitté leur domicile situé dans la localité rurale de Lansdowne Station, à environ 140 km au nord d'Halifax. Depuis, très peu d'indices ont permis de les retrouver, bien qu'un officier supérieur de la GRC ait énoncé cette semaine qu'il n'y ait qu'une faible chance que les enfants soient encore en vie. Le sergent d'état-major Rob McCammon a déclaré qu'aucun élément ne suggérait que les deux enfants aient été enlevés ou qu'un acte criminel soit en cause. Il a toutefois ajouté que toutes les pistes étaient examinées. Le gouvernement progressiste conservateur de l'Île-du-Prince-Édouard a renoncé à une initiative très critiquée visant à assouplir les règles relatives aux conflits d'intérêts qui auraient permis à un pêcheur de homard de siéger au sein du Conseil des ministres, un revirement salué par l'opposition. Face à la pression politique et après avoir délibéré avec le caucus conservateur, Brendan Curran, le parrain du projet de loi, a déclaré jeudi qu'il avait décidé de retirer son projet de loi pour le moment. Les progressistes conservateurs envisageaient de modifier les règles éthiques de la province dans la foulée de la démission de Sidney McEwen, pêcheur de homards depuis des décennies et député provincial depuis 11 ans. En avril, deux mois seulement après avoir été nommé ministre des Transports de l'île, il a été contraint de choisir entre son poste au sein du cabinet et son permis de pêche lucratif. L'une des plus grandes agences de notation au monde estime que la flambée des prix de l'énergie pourrait contribuer à réduire le déficit de Terre-Neuve et Labrador. DBRS Morningstar indique que le dernier budget de la province repose sur un prix du baril de pétrole de 79 $ américains. Or, le prix oscille autour de 110 $ américains depuis des semaines et le gouvernement évalue que chaque dollar supplémentaire représente environ 33 millions de $ canadiens de recettes pour la province. Les autorités de régulation rapportent que Terre-Neuve et Labrador a produit 9 millions de barils de pétrole en mars, soit 14 % de plus qu'à la même période l'an dernier. DBRS souligne que le premier budget du premier ministre de Terre-Neuve et Labrador, Tony Wakeham, ne tient pas non plus compte des retombées potentielles du protocole d'entente conclu avec le Québec, qui prévoit une augmentation du prix de l'électricité produite par la centrale de Churchill Falls au Labrador. À compter d'aujourd'hui, les cadres de la fonction publique fédérale sont tenus de travailler sur place au bureau 5 jours par semaine. Le Conseil du Trésor a annoncé en février cette modification des règles relatives au télétravail. Tous les autres employés devront se rendre au bureau 4 jours par semaine à compter du 6 juillet. La nouvelle directive s'applique uniquement aux fonctionnaires travaillant dans les ministères et organismes principaux relevant du Conseil du Trésor. Les syndicats fédéraux se sont opposés aux directives du gouvernement concernant le retour au bureau. Certains ont déposé des plaintes pour pratiques déloyales en matière d'emploi. Les nouvelles du sport dans quelques instants. Séries éliminatoires de la Coupe Stanley dans la Ligue nationale de hockey. Le Canadien de Montréal a éliminé le Lightning de Tampa Bay en l'emportant 2-1 hier soir lors du 7e match de la série. Ailleurs, l'Avalanche du Colorado a vaincu le Wild du Minnesota 9-6 lors du premier match de leur série de deuxième tour. Dans la Ligue américaine de hockey, l'équipe affiliée au Canadien de Montréal, le Rocket de Laval, a subi un revers de 6-2 contre les Marlies de Toronto. Les Marlies prennent les devants 2-1 dans cette série. Basketball, les Raptors de Toronto ont été éliminés par les Cavaliers de Cleveland, qui les ont battus 114-102 lors du 7e match de cette série éliminatoire hier. Et parmi les matchs au programme dans la Ligue américaine de baseball, les Blue Jays de Toronto ont subi un revers de 4-3 devant les Twins du Minnesota. En course automobile, l'Italien Kimi Antonelli a marqué l'histoire hier en devenant le premier pilote de l'histoire de la Formule 1 à remporter les trois premières courses qu'il a amorcées de la position de tête à l'occasion du Grand Prix de Miami. De Secret Aero, c'était vos informations.

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4: Voici maintenant vos informations. Microphone Yvon Duguay. En Nouvelle-Écosse, une cinquantaine de personnes se sont rassemblées samedi devant un détachement de la Gendarmerie royale du Canada afin d'exiger des réponses concernant la disparition de deux jeunes enfants il y a un an. Le matin du 2 mai 2025, la GRC a été informée que Lily Sullivan, 6 ans, et son frère Jack, 4 ans, avaient quitté leur domicile situé dans la localité rurale de Lansdowne Station, à environ 140 km au nord d'Halifax. Depuis, très peu d'indices ont permis de les retrouver, bien qu'un officier supérieur de la GRC ait énoncé cette semaine qu'il n'y ait qu'une faible chance que les enfants soient encore en vie. Le sergent d'état-major Rob McCammon a déclaré qu'aucun élément ne suggérait que les deux enfants aient été enlevés ou qu'un acte criminel soit en cause. Il a toutefois ajouté que toutes les pistes étaient examinées. Le gouvernement progressiste conservateur de l'Île-du-Prince-Édouard a renoncé à une initiative très critiquée visant à assouplir les règles relatives aux conflits d'intérêts qui auraient permis à un pêcheur de homard de siéger au sein du Conseil des ministres, un revirement salué par l'opposition. Face à la pression politique et après avoir délibéré avec le caucus conservateur, Brendan Curran, le parrain du projet de loi, a déclaré jeudi qu'il avait décidé de retirer son projet de loi pour le moment. Les progressistes conservateurs envisageaient de modifier les règles éthiques de la province dans la foulée de la démission de Sidney McEwen, pêcheur de homards depuis des décennies et député provincial depuis 11 ans. En avril, deux mois seulement après avoir été nommé ministre des Transports de l'île, il a été contraint de choisir entre son poste au sein du cabinet et son permis de pêche lucratif. L'une des plus grandes agences de notation au monde estime que la flambée des prix de l'énergie pourrait contribuer à réduire le déficit de Terre-Neuve et Labrador. DBRS Morningstar indique que le dernier budget de la province repose sur un prix du baril de pétrole de 79 $ américains. Or, le prix oscille autour de 110 $ américains depuis des semaines, et le gouvernement évalue que chaque dollar supplémentaire représente environ 33 millions de $ canadiens de recettes pour la province. Les autorités de régulation rapportent que Terre-Neuve et Labrador a produit 9 millions de barils de pétrole en mars, soit 14 % de plus qu'à la même période l'an dernier. DBRS souligne que le premier budget du premier ministre de Terre-Neuve et Labrador, Tony Wakeham, ne tient pas non plus compte des retombées potentielles du protocole d'entente conclu avec le Québec, qui prévoit une augmentation du prix de l'électricité produite par la centrale de Churchill Falls au Labrador. À compter d'aujourd'hui, les cadres de la fonction publique fédérale sont tenus de travailler sur place au bureau 5 jours par semaine. Le Conseil du Trésor a annoncé en février cette modification des règles relatives au télétravail. Tous les autres employés devront se rendre au bureau 4 jours par semaine à compter du 6 juillet. La nouvelle directive s'applique uniquement aux fonctionnaires travaillant dans les ministères et organismes principaux relevant du Conseil du Trésor. Les syndicats fédéraux se sont opposés aux directives du gouvernement concernant le retour au bureau. Certains ont déposé des plaintes pour pratiques déloyales en matière d'emploi. Les nouvelles du sport dans quelques instants. Séries éliminatoires de la Coupe Stanley dans la Ligue nationale de hockey. Le Canadien de Montréal a éliminé le Lightning de Tampa Bay en l'emportant 2-1 hier soir lors du 7e match de la série. Ailleurs, l'Avalanche du Colorado a vaincu le Wild du Minnesota 9-6 lors du premier match de leur série de 2e tour. Dans la Ligue américaine de hockey, l'équipe affiliée au Canadien de Montréal, le Rocket de Laval, a subi un revers de 6-2 contre les Marlies de Toronto. Les Marlies prennent les devants 2-1 dans cette série. Basketball, les Raptors de Toronto ont été éliminés par les Cavaliers de Cleveland, qui les ont battus 114-102 lors du 7e match de cette série éliminatoire hier. Et parmi les matchs au programme dans la Ligue américaine de baseball, les Blue Jays de Toronto ont subi un revers de 4-3 devant les Twins du Minnesota. En course automobile, l'Italien Kimi Antonelli a marqué l'histoire hier en devenant le premier pilote de l'histoire de la Formule 1 à remporter les trois premières courses qu'il a amorcées de la position de tête à l'occasion du Grand Prix de Miami. De Secret Héros, c'était vos informations.

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3: Bonjour, ici Jannick Doiron, voici nos informations. Une affaire d'agression impliquant le beau-père de deux enfants disparus en Nouvelle-Écosse a été reportée. L'affaire de Daniel Martell doit être de nouveau examinée le 7 juillet prochain. Il est absent ce matin lorsque son affaire a été appelée au tribunal provincial de Pictou. Martell est accusé d'agression, de séquestration et d'agression sexuelle sur une victime adulte non identifiée. Il nie les accusations. Il est le beau-père de Jack et Lily Sullivan, portés disparus de leur domicile de Lansdowne Station le 2 mai 2025. De forts vents balayaient certaines parties des Maritimes ce matin, alors que le reste d'une puissante dépression persistait sur la région. Northumberland Ferries a annulé les traversées du matin entre la Nouvelle-Écosse et l'île du Prince-Édouard. Le pont de la Confédération reliant le Nouveau-Brunswick à l'île du Prince-Édouard était fermé à la circulation des véhicules tractant des remorques, des motos, des autobus, des semi-remorques et autres véhicules hauts. Par ailleurs, Nova Scotia Power signale que 2600 foyers et entreprises étaient privés d'électricité dans la province, les pannes les plus importantes étant recensées dans les régions d'Antigonish et de Parsborough. Une résidente d'Halifax réclame le dépistage obligatoire du radon dans les immeubles locatifs de la Nouvelle-Écosse après avoir découvert sa présence dans deux de ses propriétés. Isabelle Tease est propriétaire de quatre immeubles locatifs à Halifax. Elle doute que la plupart des propriétaires effectuent des tests de dépistage du radon, ce qui met les locataires en danger. Le radon est un gaz invisible et inodore qui peut s'infiltrer du sol dans les bâtiments et provoquer le cancer du poumon chez les occupants. On estime qu'il est responsable de plus de 100 décès par année en Nouvelle-Écosse. Le gouvernement de l'île du Prince-Édouard recherche des personnes intéressées à devenir agents correctionnels. Un programme de formation de 6 mois débutera en août à l'Académie de police de l'Atlantique près de Summerside. Ce programme comprend 17 semaines de cours théoriques et 7 semaines de formation pratique dans des établissements correctionnels de l'île. Les candidats retenus pourraient bénéficier d'une réduction des frais de scolarité et d'une aide financière pour les frais de déplacement et de garde d'enfants. Le Collège de l'Atlantique Nord de Terre-Neuve et Labrador remanie son programme de musique. La refonte met davantage l'accent sur la création musicale numérique et l'industrie musicale. Ce changement vise à mieux refléter les réalités de l'industrie musicale actuelle. Selon Gregory Bruce, professeur, il tient compte du fait que les étudiants peuvent souhaiter devenir compositeurs, auteurs, compositeurs, interprètes, rappeurs ou producteurs. Le gouvernement fédéral débloque 1,5 milliard de dollars pour aider les entreprises qui sont touchées par les droits de douane américains. Cette annonce survient alors que les États-Unis ont changé leur méthode de calcul pour les droits de douane en avril, et ce qui a pris cours de nombreuses entreprises. Cette mesure comprend la création d'un nouveau programme d'un milliard de dollars sous l'égide de la Banque de développement du Canada afin de soutenir le secteur manufacturier. Des prêts à faible taux d'intérêt sur 3 ans pouvant atteindre 50 millions de dollars seront offerts aux entreprises touchées par les droits de douane. Au sport maintenant, au hockey, les Canadiens de Montréal accèdent au deuxième tour des séries éliminatoires de la LNH grâce à un but vainqueur du Terre-Neuvien Alex Newhook. Lors du 7e match du premier tour des séries éliminatoires contre le Lightning de Tampa Bay, la marque est à égalité à 9 minutes de la fin. Les Canadiens l'ont emporté 2-1 malgré seulement 9 tirs au but. Montréal affrontera Buffalo au prochain tour après l'élimination des Bruins de Boston par les Sabres en 6 manches. Au basketball, Jamal Mosley a été congédié aujourd'hui de son poste d'entraîneur-chef du Magic d'Orlando, une conséquence directe du fait que l'équipe floridienne a laissé filer une avance de 3-1 dans sa série de premier tour dans l'association S avant de s'incliner devant les Pistons de Détroit. Par ailleurs, les Raptors de Toronto sont éliminés des séries de la NBA. Jarrett Allen a réalisé un double-double avec 22 points et 19 rebonds, permettant aux Cavaliers de Cleveland de s'imposer 114-102 lors du 7e et ultime duel de leur série du premier tour. Et au golf, Cameron Young a remporté le championnat Cadillac de la PGA hier. Voilà ce qui complète nos informations.
4: Comment ça va, Kamala Howie? How's she going, boys? Bienvenue à l'émission à l'Académie avec votre animateur Jules Cormier. J'aimerais te souhaiter une très belle après-midi à tout le monde de la région de Chetical, Mouen, Magri, Punkett, Sydney et toute personne qui nous écoute sur l'Internet à secojmfm.co. OK, so on va commencer l'émission comme je la commence chaque fois. On va écouter Marc Boudreau. Puis ce fois-ci, il nous joue la Dorman Set, suivie par Laurie Leblanc, qui va nous chanter « Cher, tu me coûtes cher ».

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Et maintenant, la météo pour le Rejet Chetika, Pumket et Sydney. Pour le Rejet Chetika, la température est 5 degrés aujourd'hui. Pluie 600 cet après-midi, dégagement par la suite, neige sur les hautes terres tôt cet après-midi. Hauteur prévue de 5 mm. Vent d'ouest de 40 km à l'heure avec rafale soit 10, maximum 7, sauf plus 2 sur les hautes terres et des UV de 3 modérés. Pour ce soir et cette nuit, dégagé tôt ce soir, devenant partiellement nuageux avec 60% de probabilité d'averse tard ce soir et après minuit. Vent du sud-ouest de 20 km à l'heure avec rafale à 40, minimum plus 1. Pour la région de Pomquette, la température est 11 degrés. Aujourd'hui, dégagement cet après-midi. Vent d'ouest de 40 km à l'heure avec rafale à 60, maximum 12, sauf 7 dans certains secteurs le long de la côte. Un DSUV de 4 ou modéré. Ce soir et cette nuit, partiellement nuageux avec 30% de probabilité d'averse ce soir. Dégagement au cours de la nuit. Vent du sud-ouest de 20 km à l'heure avec rafale à 40, devenant léger vers minuit, minimum 6. Et pour la région de Sydney, la température est 7 degrés. Aujourd'hui, pluie intermittente, c'est ça, en mi-journée. Dégagement par la suite. Vent d'ouest de 40 km à l'heure avec rafale à 60, sauf rafale à 80 dans certains secteurs le long de la côte en mi-journée. Maximum 10, un DSUV de 4 ou modéré. Pour ce soir et cette nuit, est dégagé tôt ce soir, devenant partiellement nuageux avec 30% de probabilité d'averse tard ce soir et après minuit. Vent d'ouest de 30 km à l'heure avec rafale à 50, devenant léger vers minuit, minimum 6. C'était ça la météo pour cette recette. Et là, on va écouter à Jonathan Gagnon qui va nous chanter « Je fais de la musique », suivi par Christine Poirier qui nous chante « Femme aux yeux bleus ».

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À 4h10 cet après-midi, Daniel Aucoin parle avec Claudia Chandler. Ça, c'est le chef du nouveau parti démocratique de la Nouvelle-Écosse. Le comité des cimetières de la paroisse Saint-Pierre est à la recherche de bénévoles pour aider avec le nettoyage au vieux cimetière à Bellemarche ce samedi le 9 mai de 10h à midi. Merci beaucoup pour votre temps et dévouement. Pour plus d'informations, vous pouvez appeler Marie-Stella Doucette au 902-224-2309. Le Ciné-Club de Châtiquan vous invite à sa prochaine projection de film ce jeudi soir, le 7 mai, au Comptoir culturel. Tout commence à 6h et il va y avoir un petit goûter à 6h. Après ça, à 6h30, il va y avoir un numéro de danse. À 7h, le film L'autre Acadie par Huey Batherson et Ryan Doucette. Et en dernier, à 7h45, ça va être le film La petite séduction qui a été tourné à Châtiquan en 2010. Les auxiliaires du Centre de santé Sacré-Cœur auront leur prochaine rencontre ce soir, le 4 mai, à compter de 6h30 à la salle d'activité du foyer par visite. Toute personne intéressée à faire partie de l'association sont les bienvenus à assister à la rencontre en payant 10$ pour devenir membre à vie. Bienvenue à tous, et ça comprend hommes et femmes. Il y aura une soirée de trivia avec animateur Gilles Béliveau, mercredi le 20 mai à la salle des Houqueuses au Comptoir culturel, de 7h à 8h15. Le coût pour participer est de 15$ la personne, et le thème sera sur les courtes pointes. Il y aura des prix, un léger goûter et beaucoup de fun. Amenez vos amis et venez tester vos connaissances. Appelez Betty-Anne Cormier au 506-855-4480 pour faire des réservations. OK, so maintenant, on va écouter à Denis Douairan qui va nous chanter « Si le cœur t'en dit », suivi par Sammy Kershaw qui va nous chanter « Cadillac Star ».

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À 4h30 cet après-midi, Chantal White nous parle de l'activité Les Grandes Causeries ce mercredi 6 mai à Châtiquin. À noter que la vente de plantes et fleurs d'extérieur cédulée pour le samedi 9 mai de 11h à 2h à l'ancien marché des fermiers près de l'école NDA, organisée par les auxiliaires de l'hôpital, a été repoussée au samedi le 23 mai afin de donner chance aux plantes de pousser davantage. Pour plus d'informations ou faire ramasser vos plantes, vous pouvez contacter Darlene Paturel au 902-615-7434 ou Yvonne Poirier au 902-224-2958 ou Darlene Boudreau au 902-224-0666 ou Priscille Maillet au 902-224-3188. Vous pouvez aussi apporter vos plantes la journée même à partir de 9h30. Si possible, identifiez vos plantes. Merci à l'avance de votre contribution pour une bonne cause. L'Assemblée générale annuelle de la coop de Châtiquin aura lieu le mercredi 27 mai à 7h à la salle des retraités de Châtiquin. Nous espérons vous y voir en grand nombre. Les messes de la semaine recommenceront les mercredis, jeudi, les mardis, mercredis et jeudi, le 5-6 et 7 mai à 9h et vendredi le 8 mai, la messe anglaise sera à 6h30 du soir. Veuillez noter que commençant le mardi 12 mai, les messes de la semaine seront à 6h30 du soir, les mardis, mercredis, jeudi et vendredi, jusqu'à avis contraire. Le groupe Kingsman de Châtiquin vous invite à jouer leur Kingsman TV Bingo sur la chaîne locale 28, ou sur Facebook Live ce soir, lundi le 4 mai, à partir de 7h. Le Looney sur les 4 parties de Early Bird sera de 2 409$ plus les ventes de la semaine. Le Tony sur les 10 parties régulières sera de nouveau. Et le Jackpot sur la partie X sera de 359$ plus les ventes de la semaine. Vous pouvez acheter vos cartes à la coop du Moine chez Simon LeBlanc's General Store ou chez Alien Convenience. Merci de soutenir votre communauté en jouant au Kinsman TV Bingo. Et dimanche soir, comme chaque mardi soir à 7h à la salle du Club des retraités de Châtiquin, c'est le cercle musical de la MAC et tout le monde s'en est. Bienvenue. Ok, so maintenant on va écouter à Louis-Paul Chiasson qui va nous chanter « Bonsoir mon amour » suivi par Jeannine Chiasson qui nous chante « Tu n'as pas de cœur ».

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L'unité mobile de détection du cancer du sein de la Nouvelle-Écosse sera présente à l'hôpital Inverness Consolidated Memorial à Inverness du 25 mai au 3 juin, puis à l'hôpital Sacré-Cœur à Shedika du 11 au 14 mai. Pour faire un rendez-vous, appelez le 1-800-565-0548 et avoir votre numéro de carte d'assurance de maladie avec vous autres. Ou vous pouvez contacter le service de détection du cancer du sein en ligne à l'adresse nsbreastscreening.ca/contact et remplir le formulaire. La mammographie est la méthode la plus fiable pour augmenter les chances de détection rapide du cancer du sein. Appelez le 1-800-565-0548 pour faire un rendez-vous dès aujourd'hui. La réunion mensuelle des Chevaliers de Cola à leur salle se passe ce soir à 7h à leur salle à Pontcross. Les personnes âgées de 55 ans et plus sont invitées à une session de vie active qui est gratuite le mercredi après-midi 6 mai de 2h à 3h au gymnase à Cadigrouille. Cette rencontre est présentée dans le cadre du programme Communauté et vieillissement en bonne santé. On vous invite au spectacle de l'hypnotiseur Ian Stewart demain soir, mardi le 5 mai, à 6h30 à la Place des Arts, Père Anselme Chiesa. Le coût d'entrée est 10$ pour les adultes, 7$ pour les élèves, et pour les enfants de 4 ans et moins, l'entrée est gratuite. L'activité est parrainée en part par la Caisse populaire acadienne. Le Club des retraités de Chatican est à la recherche d'une personne pour nettoyer la salle et mettre les tables et les chaises pour les différentes fonctions. Toutes personnes intéressées peuvent contacter Joseph-Henri Poirier au 902-224-3693. OK, c'est maintenant, on va écouter à Paul Duane qui va nous chanter « Fier de sa famille » suivi par Pierre-Luc Descostes qui va nous chanter « Bon temps, mauvais temps ».

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Bon, nous sommes dans 3 heures. On va écouter en premier Georgie Aucoin qui va nous chanter Grâce accordée, suivi par George Thorogood qui va nous chanter Moving on over.

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2: Bonjour, ici Jannick Doiron, voici nos informations. Une affaire d'agression impliquant le beau-père de deux enfants disparus en Nouvelle-Écosse a été reportée. L'affaire de Daniel Martell doit être de nouveau examinée le 7 juillet prochain. Il est absent ce matin lorsque son affaire a été appelée au tribunal provincial de Pictou. Martell est accusé d'agression, de séquestration et d'agression sexuelle sur une victime adulte non identifiée. Il nie les accusations. Il est le beau-père de Jack et Lily Sullivan, portés disparus de leur domicile de Lansdowne Station le 2 mai 2025. De forts vents balayaient certaines parties des Maritimes ce matin alors que le reste d'une puissante dépression persistait sur la région. Northumberland Ferries a annulé les traversées du matin entre la Nouvelle-Écosse et l'île du Prince-Édouard. Le pont de la Confédération reliant le Nouveau-Brunswick à l'île du Prince-Édouard était fermé à la circulation des véhicules tractant des remorques, des motos, des autobus, des semi-remorques et autres véhicules hauts. Par ailleurs, Nova Scotia Power signale que 2600 foyers et entreprises étaient privés d'électricité dans la province, les pannes les plus importantes étant recensées dans les régions d'Antigonish et de Parsboro. Une résidente d'Halifax réclame le dépistage obligatoire du radon dans les immeubles locatifs de la Nouvelle-Écosse après avoir découvert sa présence dans deux de ses propriétés. Isabelle Tease est propriétaire de 4 immeubles locatifs à Halifax. Elle doute que la plupart des propriétaires effectuent des tests de dépistage du radon, ce qui met les locataires en danger. Le radon est un gaz invisible et inodore qui peut s'infiltrer du sol dans les bâtiments et provoquer le cancer du poumon chez les occupants. On estime qu'il est responsable de plus de 100 décès par année en Nouvelle-Écosse. Le gouvernement de l'île du Prince-Édouard recherche des personnes intéressées à devenir agents correctionnels. Un programme de formation de 6 mois débutera en août à l'Académie de police de l'Atlantique près de Summerside. Ce programme comprend 17 semaines de cours théoriques et 7 semaines de formation pratique dans des établissements correctionnels de l'île. Les candidats retenus pourraient bénéficier d'une réduction des frais de scolarité et d'une aide financière pour les frais de déplacement et de garde d'enfants. Le Collège de l'Atlantique Nord de Terre-Neuve-et-Labrador remanie son programme de musique. La refonte met davantage l'accent sur la création musicale numérique et l'industrie musicale. Ce changement vise à mieux refléter les réalités de l'industrie musicale actuelle. Selon Gregory Bruce, professeur, il tient compte du fait que les étudiants peuvent souhaiter devenir compositeurs, auteurs, compositeurs, interprètes, rappeurs ou producteurs. Le gouvernement fédéral débloque 1,5 milliard de dollars pour aider les entreprises qui sont touchées par les droits de douane américains. Cette annonce survient alors que les États-Unis ont changé leur méthode de calcul pour les droits de douane en avril, et ce qui a pris de court de nombreuses entreprises. Cette mesure comprend la création d'un nouveau programme d'un milliard de dollars sous l'égide de la Banque de développement du Canada afin de soutenir le secteur manufacturier. Des prêts à faible taux d'intérêt sur 3 ans pouvant atteindre 50 millions de dollars seront offerts aux entreprises touchées par les droits de douane. Au sport maintenant, au hockey, les Canadiens de Montréal accèdent au deuxième tour des séries éliminatoires de la LNH grâce à un but vainqueur du Terre-Neuvien Alex Newhook. Lors du 7e match du premier tour des séries éliminatoires contre le Lightning de Tampa Bay, la marque est à égalité à 9 minutes de la fin. Les Canadiens l'ont emporté 2-1 malgré seulement 9 tirs au but. Montréal affrontera Buffalo au prochain tour après l'élimination des Bruins de Boston par les Sabres en 6 manches. Au basketball, Jamal Mosley a été congédié aujourd'hui de son poste d'entraîneur-chef du Magic d'Orlando, une conséquence directe du fait que l'équipe floridienne a laissé filer une avance de 3-1 dans sa série de premier tour dans l'association S avant de s'incliner devant les Pistons de Détroit. Par ailleurs, les Raptors de Toronto sont éliminés des séries de la NBA. Jarrett Allen a réalisé un double-double avec 22 points et 19 rebonds, permettant aux Cavaliers de Cleveland de s'imposer 114-102 lors du 7e et ultime duel de leur série du premier tour. Et au golf, Cameron Young a remporté le championnat Cadillac de la PGA hier. Voilà ce qui complète nos informations.
3: Bienvenue à la deuxième heure de l'émission de l'Académie avec Gilles Cormier. On va commencer ce récit en écoutant Caro Laurando et Martin Deschamps qui allaient nous chanter On Feel Country, suivi par le vieux Boss Bleu qui nous chante Colinda.

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Et maintenant, la météo pour le Jet-Chetikan, Pumka de Sydney. Pour le Jet-Chetikan, la température est 5 degrés. Aujourd'hui, pluie 500 cet après-midi, dégagement par la suite, neige sur les hauteurs tôt cet après-midi. Hauteur prévue de 5 mm, vent d'ouest de 40 km/h avec rafale à 10. Maximum 7, sauf plus 2 sur les hauteurs, un des suivi de 3 modérés. Ce soir et cette nuit, dégagé tôt, ce soir, devenant partiellement nuageux avec 60% de probabilité d'averse tard ce soir et après minuit. Vent du sud-ouest de 20 km/h avec rafale à 40. Minimum plus 1. Pour la région de Pumket, la température est 11 degrés. Aujourd'hui, dégagement cet après-midi. Vent d'ouest à 40 km/h avec rafale à 60. Maximum 12, sauf 7 dans certains secteurs le long de la côte. Un déçu de 4 ou modéré. Ce soir et cette nuit, partiellement nuageux avec 30% de probabilité d'averse ce soir. Dégagement au cours de la nuit. Vent du sud-ouest de 20 km/h avec rafale à 40. Devenant léger vers minuit. Minimum 6. Et pour le région de Sydney, la température à Sydney est 7 degrés. Aujourd'hui, pluie intermittente, 500 en mi-journée, dégagement par la suite. Vent d'ouest de 40 km/h avec rafale à 60, sauf rafale à 80 dans certains secteurs le long de la côte, en mi-journée. Maximum 10, un des SUV de 4 ou modéré. Pour ce soir et cette nuit, dégagé tôt ce soir, devenant partiellement nuageux avec 30% de probabilité d'averse tant ce soir et après minuit. Vent d'ouest de 30 km/h avec rafale à 50, devenant léger vers minuit. Minimum 6. Et c'était ça la météo pour Story 7. Et là, on va écouter les Fils du Diable qui allaient nous chanter la Devil Zadiko, suivi par Michel Savoie qui va nous chanter Mon Petit Village.

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À 4h02 cet après-midi, Daniel Aucoin parle avec Claudia Chender, chef du nouveau Parti démocratique de la Nouvelle-Écosse. Le comité des cimetières de la paroisse Saint-Pierre est à la recherche de bénévoles pour aider avec le nettoyage au vieux cimetière à Melmarsh ce samedi le 9 mai de 10h à midi. Merci beaucoup pour votre temps et dévouement. Pour plus d'informations, vous pouvez appeler Marie-Stella Doucette au 902-224-2309. Le Ciné-Club de Châtiquan vous invite à sa prochaine projection de film ce jeudi soir le 7 mai au comptoir culturel. Tout commence à 6h avec un petit goûter, suivi à 6h30 par un numéro de danse. Après ça, à 7h, le film L'autre Acadie avec Huey Batherson et... excusez, c'est le film L'autre Acadie par Huey Batherson et Ryan Doucette. Et en dernier, à 7h45, c'est le film La Petite Séduction, tourné à Châtiquan en 2010. Les auxiliaires du Centre de santé Sacré-Cœur auront leur prochaine rencontre ce soir, lundi le 4 mai, à compter de 6h30 à la salle d'activité du foyer Perfisette. Toute personne intéressée à faire partie de l'association sont les bienvenus assister à la rencontre en payant 10$ pour devenir membre à vie. Bienvenue à tous, ça comprend hommes et femmes. Il y aura une soirée trivia avec animateur Gilles Béliveau mercredi le 20 mai à la salle des Houqueuses au comptoir culturel de 7h à 8h15. Le coût pour participer est de 15$ la personne et le thème sera sur les courtes pointes. Il y aura des prix, un léger goûter et beaucoup de fun. Amenez vos amis et venez tester vos connaissances. Appelez Betty Anne Cormier au 506-855-4480 pour faire vos réservations. OK, maintenant, on va écouter Adrienne Galland qui va nous chanter La Reine du Fait de Retour, suivie par Drake Milligan qui va nous chanter Sounds Like Something I Do.

C'est le temps pour le bingo, la salle des Chevaliers de Colomb, mercredi à partir de 19h30. On aura 10 parties Early Birds à 19h, suivre avec 10 parties de 100 pièces, 4 parties moitié-moitié et une partie Winner Take All. Cette semaine, le crochet de Toonie est 132 pièces. La partie KOC Special est à 100 pièces. La partie Building Jackpot est à 13 700 pièces. 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Il y a également une prix de présence, une prix d'entrée d'une valeur de 37 pièces. Gros la chance gagne au bingo des Chevaliers de Colomb mercredi à 7h30, 7h pour les parties Early Birds.

À 4h30 cet après-midi, Chantal White nous parle de l'activité Les Grandes Causeries ce mercredi 6 mai à Chatican. À noter que la vente de plantes et fleurs d'extérieur cédulée pour ce samedi le 9 mai de 11h à 2h d'après-midi à l'ancien marché des fermiers près de l'école de Chatican, organisé par les auxiliaires de l'hôpital, a été repoussé à samedi le 23 mai afin de donner chance aux plantes de pousser davantage. Pour plus d'informations, vous pouvez ramasser ou faire ramasser vos plantes, contactez Darlene Paturel au 902-605-7434 ou Yvonne Poirier au 902-224-2958 ou Darlene Boudreau au 902-224-0666 ou Priscille Maillet au 902-224-3188. Vous pouvez aussi apporter vos plantes la journée même à partir de 9h30, si possible, identifiez vos plantes. Merci à l'avance de votre contribution pour une bonne cause. L'Assemblée générale annuelle de la Coop Chatican aura lieu mercredi le 27 mai à 7h à la salle des retraités de Chatican. Nous espérons vous y voir en grand nombre. Les messes de la semaine recommenceront les mardis, mercredis et jeudi le 5, 6 et 5 mai à 9h et vendredi le 8 mai, la messe anglaise sera à 6h30 du soir. Veuillez noter que commençant le mercredi 12 mai, les messes de la semaine sera à 6h30 du soir, les mardis, mercredis, jeudi et vendredi jusqu'à avis contraire. 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Et demain soir, comme chaque mardi soir à 7h, la salle du club des retraités de Chatican, c'est le cercle musical de la MAC. Et tout le monde sera les bienvenus. OK, c'est maintenant, on va écouter Colin Grant qui va nous jouer la tune I Write, suivi par Claude Bourgeois qui nous chante Ça continue.

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L'unité mobile de détection du cancer du sein de la Nouvelle-Écosse sera présente à l'hôpital de Inverness, Inverness Consolidated Memorial, du 25 mai au 3 juin, puis à l'hôpital de Chatican, Sacré-Cœur, du 11 au 14 mai. Pour faire un rendez-vous, veuillez appeler le 1-800-565-0548 et avoir votre numéro de carte d'assurance maladie à la portée. Ou vous pouvez contacter le service de détection du cancer du sein en ligne à l'adresse nsbreastscreening.ca/contact et remplir le formulaire. La mammographie est la méthode la plus facile pour augmenter les chances de détection rapide du cancer du sein. Appelez le 1-800-565-0548 pour faire un appointement dès aujourd'hui. La réunion mensuelle des Chevaliers de Cullen à leur salle à Point Cross se passe ce soir, le 4 mai, à 7 heures. Les personnes âgées de 55 ans et plus sont invitées à une session de vie active gratuite le mercredi après-midi 6 mai de 2h à 3h au gymnase à Codigrouille. Cette rencontre est présentée dans le cadre du programme Communauté et vieillissement en bonne santé. On vous invite au spectacle de l'hypnotiseur Ian Stewart le mardi soir 5 mai à 6h30 à la Place des Arts Perron-Saint-Michel. Le coût d'entrée est de 10 piastres pour les adultes, 7 piastres pour les élèves et pour les enfants de 4 ans et moins, l'entrée est gratuite. L'activité est parrainée en partie par la Caisse populaire acadienne. Le Club des retraités de Chatican est à la recherche d'une personne pour nettoyer la salle et mettre les tables et les chaises pour les différentes fonctions. Toutes personnes intéressées peuvent contacter Joseph-Henri Poirier au 902-224-3693. OK, so maintenant, on va écouter Tali Boyer qui nous chante « Couché sur la plage », suivi par Wendell Roach qui va nous chanter « Cher Léonide ».

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On va maintenant écouter à Denis Boudreau qui nous chante « Là où j'ai grandi », suivi par Bonita et Jerry Cormier qui nous chante « Je m'ennuie de toi ».

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2: Bonjour, ici Janick Doiron, voici nos informations. Une affaire d'agression impliquant le beau-père de deux enfants disparus en Nouvelle-Écosse a été reportée. L'affaire de Daniel Martell doit être de nouveau examinée le 7 juillet prochain. Il est absent ce matin lorsque son affaire a été appelée au tribunal provincial de Pictou. Martell est accusé d'agression, de séquestration et d'agression sexuelle sur une victime adulte non identifiée. Il nie les accusations. Il est le beau-père de Jack et Lily Sullivan, portés disparus de leur domicile de Lansdowne Station le 2 mai 2025. De forts vents balayaient certaines parties des Maritimes ce matin alors que le reste d'une puissante dépression persistait sur la région. Northumberland Ferries a annulé les traversées du matin entre la Nouvelle-Écosse et l'île du Prince-Édouard. Le pont de la Confédération reliant le Nouveau-Brunswick à l'île du Prince-Édouard était fermé à la circulation des véhicules tractant des remorques, des motos, des autobus, des semi-remorques et autres véhicules hauts. Par ailleurs, Nova Scotia Power signale que 2600 foyers et entreprises étaient privés d'électricité dans la province, les pannes les plus importantes étant recensées dans les régions d'Antigonish et de Parsborough. Une résidente d'Halifax réclame le dépistage obligatoire du radon dans les immeubles locatifs de la Nouvelle-Écosse après avoir découvert sa présence dans deux de ses propriétés. Isabelle Tease est propriétaire de 4 immeubles locatifs à Halifax. Elle doute que la plupart des propriétaires effectuent des tests de dépistage du radon, ce qui met les locataires en danger. Le radon est un gaz invisible et inodore qui peut s'infiltrer du sol dans les bâtiments et provoquer le cancer du poumon chez les occupants. On estime qu'il est responsable de plus de 100 décès par année en Nouvelle-Écosse. Le gouvernement de l'île du Prince-Édouard recherche des personnes intéressées à devenir agent correctionnel. Un programme de formation de 6 mois débutera en août à l'Académie de police de l'Atlantique près de Summerside. Ce programme comprend 17 semaines de cours théoriques et 7 semaines de formation pratique dans des établissements correctionnels de l'île. Les candidats retenus pourraient bénéficier d'une réduction des frais de scolarité et d'une aide financière pour les frais de déplacement et de garde d'enfants. Le Collège de l'Atlantique Nord de Terre-Neuve-et-Labrador remanie son programme de musique. La refonte met davantage l'accent sur la création musicale numérique et l'industrie musicale. Ce changement vise à mieux refléter les réalités de l'industrie musicale actuelle. Selon Gregory Bruce, professeur, il tient compte du fait que les étudiants peuvent souhaiter devenir compositeurs, auteurs, compositeurs, interprètes, rappeurs ou producteurs. Le gouvernement fédéral débloque 1,5 milliard de dollars pour aider les entreprises qui sont touchées par les droits de douane américains. Cette annonce survient alors que les États-Unis ont changé leur méthode de calcul pour les droits de douane en avril, et ce qui a pris de court de nombreuses entreprises. Cette mesure comprend la création d'un nouveau programme d'un milliard de dollars sous l'égide de la Banque de développement du Canada afin de soutenir le secteur manufacturier. Des prêts à faible taux d'intérêt sur 3 ans pouvant atteindre 50 millions de dollars seront offerts aux entreprises touchées par les droits de douane. Au sport maintenant, au hockey, les Canadiens de Montréal accèdent au deuxième tour des séries éliminatoires de la LNH grâce à un but vainqueur du Terre-Neuvien Alex Newhook. Lors du 7e match du premier tour des séries éliminatoires contre le Lightning de Tampa Bay, la marque est à égalité à 9 minutes de la fin. Les Canadiens l'ont emporté 2-1 malgré seulement 9 tirs au but. Montréal affrontera Buffalo au prochain tour après l'élimination des Bruins de Boston par les Sabres en 6 manches. Au basketball, Jamal Mosley a été congédié aujourd'hui de son poste d'entraîneur-chef du Magic d'Orlando, une conséquence directe du fait que l'équipe floridienne a laissé filer une avance de 3-1 dans sa série de premier tour dans l'association S avant de s'incliner devant les Pistons de Détroit. Par ailleurs, les Raptors de Toronto sont éliminés des séries de la NBA. Jarrett Allen a réalisé un double-double avec 22 points et 19 rebonds, permettant aux Cavaliers de Cleveland de s'imposer 114-102 lors du 7e et ultime duel de leur série du premier tour. Et au golf, Cameron Young a remporté le championnat Cadillac de la PGA hier. Voilà ce qui complète nos informations.
3: Bienvenue à la deuxième partie de notre émission, le retour à la maison avec Gilles Cormier. Encore une fois, j'aimerais te souhaiter une très belle après-midi à tout le monde de la région de Chetical, Moine, Magri, Pumpkin, Sydney et toute personne qui nous écoute sur l'Internet à ckjmfm.ca. OK, so maintenant, on va écouter Kayouche qui va nous chanter La Vie. Puis ça va être suivi par l'entrevue avec Claudia Chandler.

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0: Le comité des cimetières de la paroisse Saint-Pierre est à la recherche de bénévoles pour aider avec le nettoyage au vieux cimetière à Belle-Marche, ce samedi le 9 mai de 10h à midi. Merci beaucoup pour votre temps et votre dévouement. Pour plus d'informations, vous pouvez appeler Marie-Stella Doucette au 902-224-2309. Le Ciné-Club de Chatican vous invite à sa prochaine projection de film ce jeudi soir le 7 mai au Canton culturel. Ça commence à 6h avec un petit goûter suivi à 6h30 par un numéro de danse. Après ça, à 7h, c'est le film L'autre Acadie par Huey Batherson et Ryan Doucette. Et finalement, à 7h45, c'est le film La Petite Séduction tourné à Chatican en 2010. Les auxiliaires du Centre de santé Sacré-Cœur auront leur prochaine rencontre ce soir, lundi le 4 mai, à côté de 6h30 à la salle d'activité du foyer Père-Visette. Toute personne intéressée à faire partie de l'association sont les bienvenus à assister à la rencontre en payant 10$ pour devenir membre à vie. Bienvenue à tous, ça comprend hommes et femmes. Il y aura une soirée trivia avec animateur Gilles Béliveau, mercredi le 20 mai à la salle des Houqueuses au Canton culturel de 7h à 8h15. Le coût pour participer est de 15$ la personne et le thème sera sur les courtes pointes. Il y aura des prix à gagner, un léger goûter et beaucoup de fun. Amenez vos amis et venez tester vos connaissances. Appelez Betty-Anne Cormier au 506-855-4480 pour faire vos réservations. OK, so maintenant, on va passer à l'entrevue avec Chantal White.
1: Daniel Aucoin de Radio CKJM à Chatican, la Fédération acadienne de la Nouvelle-Écosse, organise une série de consultations intitulée « Les grandes causeries 2026 ». Ça se déroule un peu partout à travers la province au cours des prochaines semaines. Entre autres, les consultations auront lieu le 5 mai à Sydney, le 6 mai à Chatican et le 7 mai à Pumpkin. C'est trois sessions qui seront animées par Ronnie Bourgeois, qu'on connaît bien. Pour en savoir un peu plus au sujet de l'activité Les Grandes Causeries 2026, on reçoit Chantal White, qui est professeure à l'Université Sainte-Anne, chercheur associé dans le projet Les Grandes Causeries 2026. Chantal, bonjour.
2: Bonjour Daniel, ça va bien?
1: Ça va bien, merci. Peut-être nous expliquer, c'est quoi les Grandes Causeries? Comment cette initiative-là est née?
2: Ben c'est parfait. En fait, il y a deux questions en une là. Donc les grandes causeries, ça fait partie un peu de notre collecte de données. Donc nous, on est une équipe de chercheurs qui a été mandatée par la Fédération acadienne de la Nouvelle-Écosse pour élaborer un rapport qui va servir à l'élaboration du plan de développement global de l'Acadie de la Nouvelle-Écosse. Donc ça, c'est un document qui va un peu orienter les activités puis les projets de la Fédération acadienne de la Nouvelle-Écosse et ses organismes partenaires pour les 10 à 15 prochaines années. Donc nous, ce qu'on cherche à faire, c'est vraiment prendre le pouls des différentes communautés acadiennes et francophones de la Nouvelle-Écosse pour essayer de voir c'est quoi leurs grandes préoccupations, comment ils entrevoient l'avenir, quels sont les projets qu'ils aimeraient voir émerger au cours des 10-15 prochaines années, des choses comme ça. Donc, les grandes causeries, c'est vraiment pour nous permettre d'aller à la rencontre des gens dans les différentes communautés pour vraiment savoir qu'est-ce qui les préoccupe, qu'est-ce qui les inquiète, quels sont les bons coups aussi de leur communauté, puis qu'est-ce qu'ils voudraient voir davantage dans leur communauté.
1: Alors, ces grandes causeries 2026, ça s'adresse à qui?
2: Ça s'adresse à tout le monde. Donc, c'est vraiment, on essaie vraiment d'aller chercher vraiment comme énormément de gens, puis d'aller chercher différentes portions de la communauté. Donc, on veut vraiment rejoindre le plus grand nombre de gens possible. Donc, c'est pas nécessaire de s'inscrire aux grandes causeries. Donc, on a essayé d'organiser les grandes causeries dans des endroits que les gens de la communauté ont déjà l'habitude de fréquenter. Puis c'est vraiment n'importe qui s'intéresse à la vie en français dans nos différentes communautés francophones et acadiennes de la Nouvelle-Écosse. puis on a essayé vraiment de rendre les grandes causeries le plus accessible possible, par exemple en organisant une table pour les enfants. Donc si jamais il y a des jeunes parents qui n'ont pas envie de se payer une gardienne pour la soirée, ben ils n'ont pas à s'inquiéter, ils peuvent amener leurs enfants, il y aura de l'animation pour les enfants en même temps que le reste de nous, on va causer ensemble. On a aussi prévu de nourrir les gens, donc soit de la pizza ou quelque chose à manger pour vraiment essayer de faciliter le plus que possible la participation d'un plus grand nombre de gens possible.
1: Chantal, est-ce qu'il y a des thèmes spécifiques qu'on souhaite aborder avec les gens lors des grandes causeries?
2: Oui, tout à fait. En fin de compte, on a une série de 8 thèmes. Puis là, à partir de ces thèmes-là, en fin de compte, on va voir qu'est-ce qui intéresse le plus les gens. Mais nos thèmes sont comme très, très vastes. Ils touchent vraiment à tous les aspects de la vie en communauté. Je peux te donner quelques exemples. On a le thème de la communauté, de l'appartenance. On a le thème de l'accès au savoir, à l'éducation et à l'innovation. On a le thème de l'usage, la transmission, la vitalité de la langue. On a le thème de culture et identité. On a beaucoup de thèmes, puis essentiellement, on va vraiment essayer de développer les thèmes qui interpellent le plus les gens. Donc, on va vraiment aller à partir de ce qui touche davantage les gens, ce qui les interpelle davantage, puis essayer de développer là-dessus.
1: Qu'est-ce qu'on espère concrètement comme retombée à la suite des consultations?
2: Ben, concrètement, comme retombée, on essaie vraiment de savoir comment ça se passe dans chacune des communautés individuelles. On se rend compte que les communautés n'ont pas nécessairement les mêmes préoccupations à l'ensemble de la Nouvelle-Écosse. On veut vraiment savoir, donc, à l'heure actuelle, qu'est-ce qui préoccupe les gens? Quels sont les projets qu'ils aimeraient voir émerger? Donc, c'est vraiment d'essayer d'avoir un portrait global, mais aussi spécifique des différentes communautés où on va aller à la rencontre des gens.
1: C'est quoi les prochaines étapes après la série de consultations?
2: Ben, en fait, on fait deux choses en même temps, donc deux choses un peu en parallèle. Donc, en même temps qu'on va avoir les grandes causeries, on a aussi prévu se rendre dans les écoles puis organiser des groupes focus avec les jeunes. Donc, on a un peu les deux choses qui se passent en même temps pour essayer d'avoir un peu la perspective des jeunes. Ce qu'on se rend compte, c'est que souvent, les jeunes sont un peu les grands absents de ce genre d'événements-là, comme les grandes causeries. Ça fait qu'on voulait aller directement à leur rencontre dans les écoles pour essayer de savoir, ben, pour eux, qu'est-ce qui est important, donc qu'est-ce qui fait en sorte qu'ils ont envie de s'établir dans une communauté, qu'est-ce qui fait en sorte qu'ils ont envie de faire leur vie dans une communauté et d'y contribuer. Donc, on fait les deux choses en même temps. Et puis, on va aussi, peut-être un petit peu plus tard, mener des entretiens avec certains acteurs clés du milieu pour vraiment avoir leur perspective un peu globale sur comment ça se passe dans leur communauté, mais aussi dans l'Acadie de la Nouvelle-Écosse de façon plus générale. Donc, une fois qu'on aura fait cette collecte de données-là, notre première prochaine étape, ça va être l'élaboration d'un rapport préliminaire où on va essayer de comme un peu voir c'est quoi les grandes tendances qui se dégagent, c'est quoi quelles sont les pistes qu'on peut voir, quelles sont les préoccupations majeures de la population. Puis ce rapport préliminaire-là, on va le présenter à un vaste forum sur l'avenir de l'Acadie de la Nouvelle-Écosse qui va avoir lieu cet automne, donc à l'automne 2026. Puis ça va être vraiment l'occasion pour nous d'essayer de valider un peu qu'est-ce qu'on a retrouvé dans nos grandes consultations, dans nos grandes causeries, puis essayer de réfléchir avec les gens qui vont participer à ce forum-là sur certaines recommandations qu'on pourrait faire dans le rapport final. Fait que nous, on est vraiment dans une perspective de ce qu'on appelle comme une co-construction des savoirs, c'est-à-dire que comme on va pas juste dans les communautés puis faire des séries de rencontres, puis là après on part puis on fait nos propres conclusions. Non, non. On va dans les communautés, on fait nos rencontres, ensuite on essaye de voir un peu qu'est-ce qui se dégage, mais ensuite on vérifie auprès de la communauté pour s'assurer que c'est vraiment qu'ils veulent qu'on mette de l'avance, pour s'assurer qu'on a bien représenté leurs préoccupations. Donc c'est vraiment à différentes étapes, on essaye vraiment d'avoir le plus de consultations possible.
1: En terminant, Chantal, si vous aviez un message à transmettre aux auditeurs de Chétiquan, de Sydney, de Pumpkin qui hésitent à participer à ces grandes causeries, ce serait quoi votre message?
2: Ben, mon message, c'est venez. En fait, c'est vraiment, on va discuter de l'avenir. Il n'y a pas de bonne ou de mauvaise réponse. Il n'y a pas de bonne ou de mauvaise opinion ou de mauvaise piste. Puis aussi, nous, on essaie vraiment d'encourager la participation du plus grand nombre de gens. Nos diapositives qui accompagnent un peu l'animation sont dans les deux langues, donc sont en français et en anglais. On invite les gens à prendre la parole dans la langue dans laquelle ils sont le plus à l'aise. Moi, je suis originaire de Moncton. J'ai grandi en parlant chiac dans la cour d'école. Je sais ce que c'est que d'avoir à prendre la parole. Puis des fois, les gens sont un peu intimidés, mais vraiment, il y a comme toutes les façons de prendre la parole sont bonnes. En fin de compte, c'est ce qu'on veut. Puis on a aussi différentes façons de participer. C'est-à-dire qu'il y a certaines personnes qui se sentiront peut-être pas à l'aise de prendre la parole dans le micro, mais peut-être qu'ils auront des idées qui vont leur venir en assistant à la grande causerie. Puis on a un site web sur lequel les gens peuvent nous laisser des commentaires. On a des feuilles de commentaires. Donc, il y a différentes façons de participer. La participation est anonyme dans le rapport, c'est-à-dire qu'on ne va pas citer personne de nom. Ça fait que les gens devraient vraiment se sentir tout à fait à l'aise d'émettre leurs propres opinions, puis de vraiment dire ce qui les préoccupe, puis ce qu'ils aiment de leur communauté et peut-être aussi ce qu'ils aiment un peu moins de leur communauté aussi.
1: Alors, je rappelle que c'est cette série de consultations, ça s'appelle les Grandes Causeries 2026, organisée par la Fédération acadienne de la Nouvelle-Écosse. Ça se déroule un peu partout à travers la province au cours des prochaines semaines, entre autres à Sydney, mardi prochain, le 5 mai, à Chitkan, mercredi, le 6 mai, et à Pumpkin, jeudi, le 7 mai. Ces trois rencontres-là sont animées par Ronnie Bourgeois. Alors, Chantal White, de l'Université Sainte-Anne, qui est chercheur associé dans le projet Les Grandes Causeries, merci beaucoup et bonne chance avec le projet.
2: Merci beaucoup, Daniel.
1: À la prochaine.
2: À la prochaine.
0: L'Assemblée générale annuelle de la Coop de Chetikan aura lieu mercredi le 27 mai à 7h à la salle des retraités. Nous espérons vous y voir en grand nombre. À noter que la vente de plantes et fleurs d'extérieur cédulées pour ce samedi le 9 mai de 11h à 2h à l'ancien marché des fermiers près de l'école NDA organisé par les auxiliaires de l'hôpital a été repoussée au samedi le 23 mai afin de donner chance aux plantes de pousser davantage. Pour plus d'informations ou faire ramasser vos plantes, contactez Darlene Paturel au 902-605-7434 ou Yvonne Poirier au 902-224-2958 ou Darlene Boudreau au 902-224-0666 ou Priscille Maillet au 902-224-3188. Vous pouvez aussi apporter vos plantes la journée même à partir de 9h30 et si possible identifier les plantes. Merci à l'avance pour votre contribution pour une bonne cause. Les messes de la semaine recommenceront les mardis, mercredis et jeudi le 5, 6 et 7 mai à 9h. Et vendredi, le 8 mai, la messe anglaise sera à 6h30 du soir. Pourriez noter que, commençant le mardi 12 mai, les messes de la semaine seront à 6h30 du soir, les mardis, mercredis, jeudis et vendredis, jusqu'à avis contraire. Le groupe Kinsmen de Chetikan vous invite à jouer leur Kinsmen TV Bingo sur la chaîne locale 28 ou sur Facebook Live ce soir, lundi le 4 mai, à partir de 7h. 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Et demain soir, comme chaque mardi soir à 7h à la salle du Club des retraités de Chetikan, c'est le cercle musical de la MAC et tout le monde sera les bienvenus. OK, so maintenant, on va écouter Adrien Ancoy qui va nous chanter « Mon bateau sur l'eau » suivi par Hubert Cormier qui chante « Je pousse ma loque ».

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L'unité mobile de détection du cancer du sein de la Nouvelle-Écosse sera présente à l'hôpital Inverness Consolidated Memorial à Inverness du 25 mai au 3 juin, puis à l'hôpital Sacré-Cœur à Chéticamp du 11 au 14 mai. Pour faire un rendez-vous, veuillez appeler le 1-800-565-0548 et avoir votre numéro de carte d'assurance maladie à la portée. Ou vous pouvez contacter le service de détection du cancer du sein en ligne à l'adresse nsbreastscreening.ca/contact et remplir le formulaire. La mammographie est la méthode la plus fiable pour augmenter les chances de détection rapide du cancer du sein. Appelez le 1-800-565-0548 pour faire un appointement dès aujourd'hui. La réunion mensuelle des Chevaliers de Cullen va se passer ce soir, le 4 mai, à la salle à Point Cross, à 7 heures. Les personnes âgées de 55 ans et plus sont invitées à une session de vie active gratuite ce mercredi après-midi, le 6 mai, de 2h à 3h au gymnase à Cadigrouille. Cette rencontre est présentée dans le cadre du programme Communauté et vieillissement en bonne santé. On vous invite au spectacle de l'hypnotiseur Ian Stewart le mardi soir 5 mai de 6h à 6h30 à la place des Arts Perros-Mchiessa. L'entrée est 10$ pour les adultes, 7$ pour les élèves et pour les enfants de 4 ans et moins, l'entrée est gratuite. L'activité est parrainée en partie par la Caisse populaire acadienne. Le Club des retraités de Chéticamp est à la recherche d'une personne pour nettoyer la salle et mettre les tables et les chaises pour les différentes fonctions. Toutes personnes intéressées peuvent contacter Joseph-Henri Poirier au 902-224-3693. OK, maintenant, on va écouter Réal Leblanc qui nous chante « Pour toujours, sans détour », suivi par Alan Jackson qui nous chante « Mexico, Tequila and Me ».

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2: Bonjour, ici Jeannick Doiron, voici nos informations. Une affaire d'agression impliquant le beau-père de deux enfants disparus en Nouvelle-Écosse a été reportée. L'affaire de Daniel Martell doit être de nouveau examinée le 7 juillet prochain. Il est absent ce matin lorsque son affaire a été appelée au tribunal provincial de Pictou. Martell est accusé d'agression, de séquestration et d'agression sexuelle sur une victime adulte non identifiée. Il nie les accusations. Il est le beau-père de Jack et Lily Sullivan, portés disparus de leur domicile de Lansdowne Station le 2 mai 2025. De forts vents balayaient certaines parties des Maritimes ce matin alors que le reste d'une puissante dépression persistait sur la région. Northumberland Ferries a annulé les traversées du matin entre la Nouvelle-Écosse et l'île du Prince-Édouard. Le pont de la Confédération reliant le Nouveau-Brunswick à l'île du Prince-Édouard était fermé à la circulation des véhicules tractant des remorques, des motos, des autobus, des semi-remorques et autres véhicules hauts. Par ailleurs, Nova Scotia Power signale que 2600 foyers et entreprises étaient privés d'électricité dans la province, les pannes les plus importantes étant recensées dans les régions d'Antigonish et de Parsborough. Une résidente d'Halifax réclame le dépistage obligatoire du radon dans les immeubles locatifs de la Nouvelle-Écosse après avoir découvert sa présence dans deux de ses propriétés. Isabelle Tease est propriétaire de 4 immeubles locatifs à Halifax. Elle doute que la plupart des propriétaires effectuent des tests de dépistage du radon, ce qui met les locataires en danger. Le radon est un gaz invisible et inodore qui peut s'infiltrer du sol dans les bâtiments et provoquer le cancer du poumon chez les occupants. On estime qu'il est responsable de plus de 100 décès par année en Nouvelle-Écosse. Le gouvernement de l'île du Prince-Édouard recherche des personnes intéressées à devenir agent correctionnel. Un programme de formation de 6 mois débutera en août à l'Académie de police de l'Atlantique près de Summerside. Ce programme comprend 17 semaines de cours théoriques et 7 semaines de formation pratique dans des établissements correctionnels de l'île. Les candidats retenus pourraient bénéficier d'une réduction des frais de scolarité et d'une aide financière pour les frais de déplacement et de garde d'enfants. Le Collège de l'Atlantique Nord de Terre-Neuve-et-Labrador remanie son programme de musique. La refonte met davantage l'accent sur la création musicale numérique et l'industrie musicale. Ce changement vise à mieux refléter les réalités de l'industrie musicale actuelle. Selon Gregory Bruce, professeur, il tient compte du fait que les étudiants peuvent souhaiter devenir compositeurs, auteurs, compositeurs, interprètes, rappeurs ou producteurs. Le gouvernement fédéral débloque 1,5 milliard de dollars pour aider les entreprises qui sont touchées par les droits de douane américains. Cette annonce survient alors que les États-Unis ont changé leur méthode de calcul pour les droits de douane en avril, et ce qui a pris cours de nombreuses entreprises. Cette mesure comprend la création d'un nouveau programme d'un milliard de dollars sous l'égide de la Banque de développement du Canada afin de soutenir le secteur manufacturier. Des prêts à faible taux d'intérêt sur 3 ans pouvant atteindre 50 millions de dollars seront offerts aux entreprises touchées par les droits de douane. Au sport maintenant, au hockey, les Canadiens de Montréal accèdent au deuxième tour des séries éliminatoires de la LNH grâce à un but vainqueur du Terre-Neuvien Alex Newhook. Lors du 7e match du premier tour des séries éliminatoires contre le Lightning de Tampa Bay, la marque est à égalité à 9 minutes de la fin. Les Canadiens l'ont emporté 2-1 malgré seulement 9 tirs au but. Montréal affrontera Buffalo au prochain tour après l'élimination des Bruins de Boston par les Sabres en 6 manches. Au basketball, Jamal Mosley a été congédié aujourd'hui de son poste d'entraîneur-chef du Magic d'Orlando, une conséquence directe du fait que l'équipe floridienne a laissé filer une avance de 3-1 dans sa série de premier tour dans l'association S avant de s'incliner devant les Pistons de Détroit. Par ailleurs, les Raptors de Toronto sont éliminés des séries de la NBA. Jarrett Allen a réalisé un double-double avec 22 points et 19 rebonds, permettant aux Cavaliers de Cleveland de s'imposer 114-102 lors du 7e et ultime duel de leur série du premier tour. Et au golf, Cameron Young a remporté le championnat Cadillac de la PGA hier. Voilà ce qui complète nos informations.
3: On va maintenant passer au tirage du Club 50-50 pour cette semaine. Cette semaine, nous avons 215 membres payés dans le tirage. Et à cause que le tirage a été gagné la semaine passée, cette semaine, le montant gagné est de 215$. We're now going to proceed with tonight's 50-50 draw. This week, we have 215 members paid up. And because it was won last week, the total that could be won tonight is $215. I'm now going to spin the drum. Je vais maintenant piger un numéro.

Le numéro que j'ai pigé ce soir est 514. The number that I have drawn tonight is 514. I'm now going to put a couple of songs on. That'll give me a chance to see if we have a winner. Je vais mettre une couple de chansons. Ça va me donner une chance d'aller voir si on a gagné. En premier, on va écouter Michel Deveau, qui nous chante Allons-y, suivi par Ronnie Millsap, qui nous chante Daydreams About Night Things.

Et on a une gagnante à soir pour le tirage 50-50. On dit félicitations à Jeannine Aucoin qui se mérite 215 piastres. We have a winner tonight. And the winner is Jeannine Aucoin who just won herself $215. Et Jeannine, tu peux appeler la radio demain matin puis elle va te dire quand c'est que tu peux venir à manger ton chèque. OK, so, pour nous amener à la météo, on va écouter Nicole Deveau qui nous chante un autre samedi soir.

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1: Et maintenant la météo pour la région de Chetica pour Mouquette et Saint-Denis. Pour la région de Chetica, la température est 9 degrés ce soir et cette nuit, partiellement nuageux, 30% de probabilité d'averse, tard ce soir et après minuit. Vent d'ouest de 40 km à l'heure avec rafale à 70 devenant du sud-ouest à 20 avec rafale à 40 tôt ce soir, minimum plus 1. Demain mardi, généralement ensoleillé, vent du sud-ouest de 3 km à l'heure avec rafale à 50, maximum 17, un décibel de 6 ou élevé. Pour la région de Pomquette, la température est 13 degrés. Ce soir et cette nuit, dégagé tôt ce soir, devenant partiellement nuageux avec 30% de probabilité d'averse, tant ce soir et après minuit. Vent d'ouest de 40 km à l'heure avec rafale à 60, devenant du sud-ouest à 20, avec rafale à 40 tôt ce soir. Puis léger vers minuit. Minimum 6. Demain mardi, généralement ensoleillé, vent devenant du sud-ouest à 30 km à l'heure avec rafale à 50 le matin. Maximum 20, un décibel de 6 ou élevé. Et pour la région de Saint-Denis, la température est 12 degrés. Ce soir et cette nuit, dégagé tôt ce soir, devenant partiellement nuageux après avec 30% de probabilité d'averse, tant ce soir et après minuit. Vent d'ouest de 40 km à l'heure, avec rafale à 60, devenant du sud-ouest à 30, avec rafale à 50, tôt ce soir, puis léger vers minuit, minimum 6. Demain mardi, généralement ensoleillé, vent devenant du sud-ouest à 30 km à l'heure, avec rafale à 50 le matin, minimum 19, sauf 7 dans certains secteurs le long de la côte, un décibel de 6 ou élevé. Et c'était ça la météo pour Sturisette.
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2: Et maintenant, on va écouter Scott et Gerald Delhunty qui allaient nous chanter « Je suis toute fin seule », suivi par les Eagles qui allaient nous chanter « How long ».

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Et on a deux fêtes à annoncer ce soir. En premier, on aimerait te souhaiter bonne fête à Nadie Leblanc, puis ça, ça vient de tous ses amis. Deuxièmement, on aimerait te souhaiter bonne fête à Daniel Chiasson, ça, ça vient de son épouse Diana, de sa mère Jeannette, de son frère Cyril et toute la famille. Et quand même qu'on n'a pas votre nom ici à soir, si c'est votre fête ou votre anniversaire, ou on vous souhaite aussi bonne fête et bon anniversaire.

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2: Et là, j'ai une demande spéciale à jouer. C'est Buddy McMaster qui va nous jouer la tune King George. Puis ça, après ça, ça va être suivi par Sylvia Lelièvre qui va nous chanter La fleur du printemps.

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0: On va maintenant écouter à Louis Bérubé qui va nous chanter Cato, suivi par Linda Arsenault qui nous chante Mordu du country.
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Bien, nous voulons rendu presque à la fin d'un autre émission. Alors, j'espère que vous avez aimé la musique que j'ai jouée pour vous autres après-midi. Pour nous amener à 6 heures, sur ce que je vais faire, je vais mettre 4 chansons, l'une par derrière l'autre. Alors, en premier, on va écouter les Doobie Brothers qui allaient nous chanter China Grove. Après ça, Frank Williams qui nous chante la Transcanadienne, suivi du groupe CCR qui allait nous chanter It Came Out of the Sky. Et en dernier, Marc Babin qui va nous chanter l'arrivée du printemps. Ici Gilles Cormier qui vous souhaite une bonne fin de soirée, une bonne semaine, puis moi je vous en reparle lundi prochain. Bye bye.

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J'ai commencé l'émission avec l'artiste Leslie Gore avec Sunshine, Lollipops and Rainbows. Bonsoir et bienvenue. Good evening and welcome à une autre émission de musique variée. Je suis Wayne Aucoin et ça me fait grandement plaisir d'être avec vous pour les deux prochaines heures de musique Oldies. L'émission de ce soir vous parvient en direct du studio de CKJM au 116,1 FM à Châtiquan, 92,5 FM à Pomquette et au 97,5 FM à Sydney. Aussi, vous pouvez écouter l'émission sur le web au www.ckjmfm.ca. Alors ce soir, c'est une belle soirée. Belle soirée à écouter de la musique oldies, toutes sortes d'artistes. J'ai du Chuck Berry, j'ai des Chiffons, Ringo Starr et j'en passe. On y va avec Little Peggy Marsh qui nous chante « I Will Follow Him ».

Si vous venez juste nous joindre, vous êtes à l'écoute de l'émission Musique variée avec Musique Oldies. Et c'était Johnny Tillotson avec Poetry in Motion. Et avant ça, Shelley Fabares avec Johnny Angel. On continue avec le groupe Les Chiffons avec Sweet Talkin' Guy.

I'd like to say a very special welcome to all the English listeners that are out there in the audience. Whether you're near or far, welcome to the show. Et c'était l'artiste Ringo Starr avec You're 16. Avant ça, les Eagles avec Take It Easy. Et c'est le groupe Lyle qui nous chante Going Away à CKJM.

C'était le groupe REO Speedwagon avec Take It On The Run. Et avant ça, Gary Lewis and the Playboys avec Greengrass. On continue avec Jonathan Edwards avec Carolina, Caroline.

On écoutait Tommy Edwards avec It's All in the Game. Et avant ça, le groupe Les Beach Boys avec Fun, Fun, Fun. C'est Sean Cassidy avec The Do Run, Run.

Les Beatles avec leur chanson Love, Love Me Do. Et avant ça, la pièce instrumentale de Tommy Dorsey et son orchestre avec T42, un cha-cha. Et donc, c'est le tour à Doris Day avec la belle chanson Secret Love.

0: On écoute Jerry Lee Lewis avec The Great Balls of Fire. Et avant ça, Doris Day avec The Secret Love. C'est ça, on est rendu à la fin d'une autre émission, pour la première heure de l'émission. Je vous invite à rester à l'écoute pour une deuxième heure remplie de belles musiques oldies. Je vous laisse avec une dernière pièce pour la première heure. Et c'est Demande spéciale de Gary Puckett and the Union Gap avec Lady Willpower. Alors, on se prend de nouveau tout de suite après la pause.
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commencer la deuxième heure de l'émission avec l'artiste Johnny Rivers avec Blue Suede Shoes. Et bienvenue de nouveau à la deuxième heure de l'émission de Musique Variée avec Musique Oldies avec moi-même Wayne Aucoin. On continue avec un double jeu de Johnny Rivers avec Muddy Water.

Le groupe Lovin' Spoonful qui nous chantait « Did you ever have to make up your mind ?» Et avant ça, Freddie and the Dreamers avec « I'm telling you now ». Et là, c'est le tour à Billy Joel qui nous chante « You may be right ».

L'émission Musique variée avec Musique Oldies et vous écoutiez Ricky Nelson avec Young World. Et avant ça, Jonathan Edwards de nouveau avec Little Hands. Et là, c'est le tour à Lobo avec I'd Love You to Want Me.

une classique sur le côté français avec les Sœurs Sourire, avec la pièce Dominique. Et avant ça, la pièce instrumentale de Paul Marriott avec Love is Blue. De nouveau, on écoute Jonathan Edwards avec la chanson Sunshine, Go Away Today.

C'était le groupe Herman's Hermits avec There's a Kind of Hush. Et avant ça, Russ Morgan avec son orchestre avec Forever and Ever. Demande spéciale qui s'en va tout spécialement pour un fidèle auditeur qui écoute à tous les lundis au soir, c'est J. Frank Wilson and the Cavaliers avec la chanson Last Kiss.

Toujours à l'écoute de l'émission Musique variée avec Musique Oldies et nul autre que Elvis Presley avec You Don't Have to Say You Love Me. Et avant ça, Dion and the Belmonts avec Lovers Who Wonder. Et là, c'est Fats Domino avec Ain't That a Shame. 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

On écoute l'artiste Nat King Cole avec Ramblin' Rose. Et avant ça, Jimmy Gilmer and the Fireballs avec Sugar Shack. Et avant ça, la pièce instrumentale de Glenn Miller et son orchestre avec In the Mood. C'est ça, on est rendu à la fin d'une autre émission de musique variée pour la soirée. Merci d'avoir été à l'écoute. Merci pour vos appels, vos courriels sur Facebook et tous les bons commentaires. De tous est grandement apprécié. C'est grâce à vous, les fidèles auditeurs et auditrices, qui iront de faire mon émission plus intéressante. Je serai de retour lundi qui vient, au même poste, sur les ondes de CKJM, et à la même heure, de 7h à 9h, en soirée. Ce temps ici de l'année, ça me fait toujours penser, lorsqu'on rentre dans le mois de mai, j'ai toujours l'envie de mettre cette pièce du cœur du Havre, « C'est le mois de Marie », une classique de Chétiquan. Alors, c'est moi-même, Wayne Aucoin, qui vous dit merci, qui vous souhaite une belle soirée et une bonne semaine à tous. Bonsoir tout le monde.

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Hey, salut tout le monde, bienvenue à Canrock, l'autoroute de la francophonie musicale canadienne avec Lalonde des ondes, Marc Lalonde le micro, toujours un plaisir d'être avec vous à chaque semaine, à vous offrir l'excellente musique francophone et quelques belles nouveautés, où cette semaine, ça n'en est pas une exception. On a la nouveauté de Réal Leblanc, mon beau bateau à l'eau, donc très bonne chanson. Laurie Leblanc avec Guylaine Tanguay également, aussi Vicky Devaux va nous rappeler un beau souvenir. Quoique Evangeline Poiret, très bonne chanson. Du côté de l'Ontario, on va entendre la nouveauté de Geneviève Herbé, Sophie Grenier et Dominique Nadia. Et pour l'Ouest, bien, on a Alexis Campagne qui part en tournée, Beau Séjour, une nouveauté, et aussi Amy Rebelle, très bonne chanson, bien sûr. Restez là, on commence avec le bloc des Maritimes dans quelques instants à Canrock, l'autoroute de la francophonie musicale canadienne. Bougez pas!